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0: Bonjour à toutes et à tous, bienvenue dans votre matinale sur Oxygène FM.
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0: Et bonjour à toutes et à tous, bienvenue dans votre matinale. Merci de nous retrouver comme chaque matin sur votre radio locale. Nous sommes le mercredi 24 juin et j'espère que vous allez bien. Pendant les prochaines minutes, nous allons faire donc le tour de l'actualité qui fait vivre notre territoire avec de l'information locale, du patrimoine, du sport et tout ce qu'il faut savoir pour bien commencer la journée. Au programme de ce mercredi, retour sur la grande transhumance en vallée de Bethmale, symbole vivant du pastoralisme ariégeois. Direction ensuite le Lot-et-Garonne où un spectaculaire incendie a ravagé plusieurs dizaines d'hectares de forêt entre Durance et Bouzès. Et puis notre page sport avec les jeunes pilotes du 09 BMX de Pamiers qui ont porté haut les couleurs de l'Ariège lors du trophée de France. Dans l'invité du jour, nous allons parler du spectacle avec la compagnie Tutito Teatro qui présentera sa jeune création pour les jeunes publics intitulée Souris autour de la perte de la première dent de lait. C'est un spectacle qui prend place dans le cadre du Mima Festival dont nous allons parler cette semaine. Et donc, ce sera autour de 8h50. Je diffuserai également un extrait du plateau radio réalisé par les enfants de l'atelier radio lors du festival Partir en livre à la médiathèque de Pamiers. On découvrira le portrait d'un auteur présent sur place. Et dans le portrait du prénom du jour, nous évoquerons les Jean-Baptiste dans le prolongement des gens qui sont fêtés pour le solstice d'été

donc le 21 juin, à l'occasion de la Saint-Jean. Et aujourd'hui, donc, le 24, nous fêtons les Jean-Baptiste qui sont mis à l'honneur. On parlera évidemment des fortes chaleurs avec le point météo qui arrive dans quelques instants avec Morgan Nieto. Ce sera juste après Evil Eye de Franz Ferdinand.

0: Bonjour à tous, voici votre rendez-vous météo local dans votre radio locale Oxygène FM. En ce mercredi 24 juin 2026, vigilance rouge en Haute-Garonne et orange une nouvelle fois sur le département de l'Ariège émis par Météo France pour la canicule. Côté ciel, ce sera pareil que hier, cela restera sec, ne comptez pas sur les orages sur nos massifs pour rafraîchir l'atmosphère, il n'en sera vain une nouvelle fois. Soleil de plomb du matin jusqu'au soir, et d'ailleurs notre ciel ne sera pas tout à fait bleu à cause d'une pollution. D'ailleurs notre département est en vigilance rouge, et un sable qui sera bien présent dans l'air en soi, donc vraiment un cocktail qui n'aide pas pour la qualité de l'air. Le vent d'automne soufflera autour de 30 à 40 km/h sur le nord de la basse Ariège, et 40 à 50 km/h une nouvelle fois sur le Lauragais, ce qui aura pour conséquence une nouvelle fois d'exploser l'indice 30 et de faire un effet sèche-cheveux. Côté thermomètre, ce dernier sera encore en légère hausse aujourd'hui avec des valeurs qui iront de 39 à 42 degrés de prévu. C'est bien des valeurs à l'ombre que je vous annonce. 39 degrés à Foix et Verniol, 40 degrés sur la région Apaméenne et sur Mirepoix, 41 degrés à Saverdin et les Attes, et jusqu'à 42 degrés du côté d'Hauterive. D'ailleurs, on pourrait peut-être aller jusqu'à 43 degrés sur la Ville Rose. Pour la suite, écoutez, malheureusement, on ne voit pas d'amélioration encore. C'est des températures demain jeudi toujours autour de 40 degrés. Et d'ailleurs, les orages qui étaient prévus normalement pour ce week-end sont à l'heure actuelle moins mis en évidence, ce qui fait que les températures resteront toujours assez élevées. Comptez toujours des températures proches de 40 degrés pour vendredi et même pour samedi. En fait, on ne voit pas encore la fin de cette canicule. Donc surtout, buvez de l'eau et évitez de sortir aux heures les plus chaudes. Pour suivre l'actu météo du moment et le suivi de nos cartes de surveillance, rendez-vous sur la page Facebook Météo09 ou sur notre site internet météo09.info. Je vous souhaite quand même une belle journée à l'écoute d'Oxygène FM. C'était Morganietto de Météo09.
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Et on commence avec les fortes chaleurs de ce début d'été qui rappellent une nouvelle fois à quel point les massifs forestiers sont vulnérables. Ce mardi 23 juin, un important incendie s'est déclaré dans le secteur des Landes de Gascogne entre les communes de Durance et de Bouzès dans le Lot et Garonne. Très rapidement, un impressionnant dispositif de secours a été déployé. Plus de 170 sapeurs-pompiers et de nombreux engins ont été mobilisés pour lutter contre les flammes dans une zone forestière particulièrement sensible en période de canicule. Une maison a dû être évacuée par mesure de précaution, tandis que plusieurs routes du secteur ont été surveillées afin de faciliter l'intervention des secours. Au total, près de 70 hectares de forêt ont été ravagés par l'incendie. Grâce à l'action rapide des pompiers, le feu a finalement pu être fixé dans la soirée, même si une surveillance est restée en place afin d'éviter toute reprise. Cet épisode intervient alors que le risque de feu de forêt est particulièrement élevé dans le sud-ouest. Sous l'effet de la chaleur, de la sécheresse et parfois du vent, les départs de feu se multiplient. Les autorités rappellent donc l'importance de la vigilance, ne pas jeter de mégots dans la nature, éviter les travaux susceptibles de produire des étincelles et signaler immédiatement toute fumée suspecte. Une nouvelle alerte qui montre combien la forêt reste fragile face aux conditions climatiques extrêmes de cet été 2026. On poursuit ce journal avec un point sport. Ce week-end, les regards du BMX français étaient tournés vers Valence-Chabeuil dans la Drôme, où se disputait le prestigieux trophée de France BMX, une compétition qui réunit chaque année les meilleurs pilotes de 5 à 14 ans venus de tout l'Hexagone, et plus de 1400 riders étaient engagés pour cette véritable fête du BMX Race. Parmi eux, plusieurs jeunes représentants du club apaméen 09 BMX avaient décroché leur qualification grâce aux épreuves du Challenge France et les Ariégeois n'ont pas démérité. En catégorie U9, où 160 pilotes étaient en départ, Charlie Bournonville réalise la meilleure performance du club avec une belle 26e place nationale après un parcours stoppé en quart de finale. Ses coéquipiers Fabien Poli et Luca Blasi terminent également parmi les 60 meilleurs Français, s'arrêtant en 16e de finale. Chez les U11, dans une catégorie particulièrement relevée avec 221 concurrents, Malo Lévy Laillé atteint les 16e de finale et se classe en 69e français. Noah Donega Fardelin, lui, s'arrête en 39e de finale et termine à une honorable 114e place nationale. Une belle expérience pour ces jeunes riders apaméens qui ont franchi le cap des manches qualificatives dans une compétition de très haut niveau. Pas le temps de souffler pour autant, plusieurs pilotes du club prendront dès cette semaine la direction de Sariance dans le Vaucluse pour une manche de Coupe d'Europe. Une nouvelle occasion de porter haut les couleurs du BMX ariégeois. Et pour terminer ce journal, chaque année, au cœur du Couserans, un spectacle hors du temps attire habitants passionnés de montagne et visiteurs venus de toute la région. Direction la vallée de Bettemale, où la transhumance perpétue l'une des plus belles traditions pastorales des Pyrénées ariégeoises. La transhumance, c'est cette montée des troupeaux vers les estives d'altitude à l'arrivée des beaux jours. À Bettemale, l'événement ne se résume pas à un simple déplacement d'animaux, c'est une véritable fête populaire. Pendant deux jours, brebis, chevaux et vaches gasconnes traversent villages et chemins de montagne, accompagnés par les éleveurs, les bénévoles et de nombreux marcheurs. Cette tradition ancestrale permet aux troupeaux de rejoindre les pâturages d'altitude pour l'été, mais elle raconte aussi toute l'histoire du pastoralisme ariégeois, un savoir-faire transmis de génération en génération et qui façonne depuis des siècles les paysages de nos montagnes. À Bettemale, la fête est organisée depuis près de 20 ans par une association de bénévoles qui œuvre à préserver ce patrimoine vivant. Animations, repas pastoraux, chants et danses folkloriques rythment ce week-end, notamment au cirque de Campoule, point d'arrivée des troupeaux au-dessus du lac de Bettemale. Au-delà du folklore, la transhumance est aussi un hommage au travail des éleveurs, souvent confrontés à des conditions difficiles mais indispensables à l'entretien de la montagne. Elle rappelle que derrière les paysages que l'on admire se cache un métier exigeant et passionné. Voilà, c'est terminé pour ce journal. Merci à vous de l'avoir suivi. On poursuit en musique avec Aretha Franklin, Chain of Fools.

0: Dans le cadre de la 38e édition du festival MIMA, nous recevons aujourd'hui Ixchel Cuadros, comédienne, metteuse en scène et cofondatrice de la compagnie Tutito Teatro, qui vient nous présenter Souris, un spectacle poétique et visuel destiné aux enfants dès 4 ans, où la perte d'une première dent de lait devient une aventure pleine d'émotions et d'imaginaire. Bonjour et merci d'être avec nous.
1: Eh bien bonjour, c'est un plaisir.
0: Et nous sommes également avec Caroline Galmont, directrice et programmatrice du festival. Bonjour.
2: Bonjour.
0: Et Julie Chanu, en charge de la communication.
3: Bonjour. Bonjour.
0: Avant de commencer, est-ce que Caroline, vous pourriez nous dire un petit mot sur ce spectacle que vous avez choisi pour cette programmation?
2: Ça tombe mal. J'ai perdu une dent, l'abîme. Non, j'ai pas vu le spectacle en fait, mais je peux par contre dire pourquoi ce spectacle est dans la programmation. Et effectivement, j'ai une grande confiance en la compagnie Tutito Teatro. On a programmé pas mal de spectacles de cette compagnie à MIMA depuis une bonne dizaine d'années maintenant. Donc, quand Ixchel m'a dit j'ai une nouvelle création, enfin, donc elle m'a dit ça il y a peut-être 2 ans, qui pourrait t'intéresser, elle me raconte l'histoire et super, mais bien sûr, quoi, parce que la manière dont il s'adresse, dont cette compagnie s'adresse aux enfants, c'est pas infantilisant. C'est toujours intelligent, c'est toujours assez minimal, assez épuré, mais ça va droit au but, on va dire. Dans l'écriture et dans le jeu, c'est très soigné. Les scénographies sont hyper intéressantes. Il y a un côté ludique aussi, et les marionnettes sont vraiment touchantes. Donc voilà pourquoi ne pas programmer Souris. Et en plus, personne l'a vu encore en Occitanie.
0: Donc ce sera une première en Occitanie. Donc Ixchel, est-ce que vous pourriez peut-être commencer par présenter votre compagnie, la compagnie Tutito Teatro et son univers artistique?
1: Oui, tout à fait. Alors la compagnie Tutito Teatro, donc on est 3 cofondateurs, Sandrine Mobilot, Adam Baladine, c'est moi aussi. Alors la caractéristique de la compagnie, c'est que nous faisons des spectacles gestuels et visuels, la plupart du temps sans parole. Donc du coup, des spectacles que nous, on aime appeler de forme croisée, puisqu'on va aller s'inspirer. Il y a beaucoup, évidemment, la présence de la marionnette, de la danse, de la musique qui est très importante dans nos spectacles, des objets, la scénographie, effectivement, également, qui est aussi un de nos outils pour la narration des spectacles. Et caractéristiques et démarches que nous aimons à développer dans la compagnie, c'est l'idée de faire des spectacles qui sont tout public à partir d'un certain temps, c'est-à-dire vraiment des spectacles familiaux dans lesquels nous espérons à chaque fois que l'adulte qui est présent se sente touché, ému par le spectacle et ne vienne pas simplement en tant qu'accompagnateur de son enfant ou de son petit-enfant.
0: Voilà. Il y a différentes grilles de lecture.
1: Voilà, c'est ça. On aime bien, du coup... que le spectateur puisse être aussi actif. C'est ce pourquoi également il n'y a pas de texte, parce qu'on aime bien aussi qu'il y ait une part de l'interprétation qui puisse se faire et qui soit très personnelle. Voilà, parce que chaque spectateur va évidemment voir ce que nous voulons transmettre, mais pourra également aussi se créer sa propre vision.
0: Alors, c'est un spectacle, vous l'avez dit, jeune public, pour les moins 12 ans. Ouais. Et pour vous adresser aux enfants, vous avez choisi comme point de départ un événement universel, la perte d'une première dent de lait. Alors, pourquoi ce choix?
1: Alors, il faut savoir que Souris s'inscrit dans un grand projet de création qui a commencé maintenant il y a 3 ans, qui va, du coup, Souris, c'est une forme qui va venir s'intégrer à un spectacle qui s'appelle le Musée de ce que l'homme conserve. Dans le processus de création pour créer le musée, nous avons travaillé en nous basant sur les résidences de territoire. Donc, nous avons travaillé en allant à la rencontre de différents publics. Et Souris est né lors d'une résidence de territoire où nous sommes allés rencontrer plusieurs enfants dans des écoles dans une agglomération autour de Dieppe. C'est un partenariat avec la scène nationale. Et beaucoup d'enfants nous ont raconté ce souvenir de la perte de dents de lait. Parce que le musée de ce que l'homme conserve, alors je vais essayer d'être rapide, c'est tout ce qu'on va raconter autour du musée, c'est autour d'un mot hongrois qui est ünnep. Et donc l'ünnep, c'est le souvenir de moments, de fêtes, de célébrations. c'est les moments qui vont venir jalonner nos vies et qui font ce que l'on est, l'individu qu'on est et pas un autre. Et donc, on est allé interroger des enfants, des adultes, pour leur demander alors quels sont vos souvenirs de ces petites fêtes, de ces célébrations. Et la perte de la première d'anglais est arrivée et a été très récurrente. Et nous, ça nous a aussi renvoyé à nos souvenirs. Donc, toute l'équipe était là, mais oui, c'est vrai, je me souviens que. Voilà, donc c'est le sujet, il est parti vraiment de ça, de fait que voilà, on s'est rendu compte que c'est un événement qui nous paraît assez banal, mais que finalement c'est très marquant et que adulte on peut l'avoir un peu oublié, mais que dès qu'il ne se rappelle à notre souvenir, il est voilà, c'est un souvenir qui est intéressant aussi parce qu'il est se partage, c'est pas que de la pure joie, il y a beaucoup de mélange d'émotions dans cette paire de dents. Ça fait un peu mal, ça fait un peu peur. En même temps, ce qui nous a vraiment touché, c'est que tout à coup, on a réalisé qu'on dit aux enfants, mais tu vas avoir une dent d'adulte. Mais des fois, ils ont 6 ans, 5 ans, 8 ans.
3: Mais c'est vertigineux quelque part. Ça les emmène directement dans un monde auquel ils n'ont pas forcément accès sur le moment.
1: C'est ça. Et du coup, ça peut être super et ça peut être aussi un petit peu angoissant d'avoir déjà quelque chose d'adulte. Et puis, dans notre culture occidentale, il y a cette histoire, cette petite mythologie autour de la petite souris, où là, il y a quelque chose de totalement magique et qui, du coup, nous sort du quotidien, puisque là, c'est du coup l'extraordinaire qui arrive, puisque la dent part, on ne sait pas pourquoi, et il y a un cadeau. Et donc, voilà, il y a quand même quelque chose de très satisfaisant dans cette paire de dents, finalement. Donc, voilà, ça, c'est pour le sujet. Et puis c'est pour ça qu'on a voulu du coup que Souris soit sur cette thématique.
3: Oui, alors d'ailleurs vous parlez de la souris, le spectacle il raconte l'histoire donc à la fois du point de vue de l'enfant et de celui de la petite souris justement. Vous avez décidé d'axer le spectacle sur ces deux axes. Qu'est-ce que cette double lecture apporte au récit ?
1: Alors il y a un élément qui est important à savoir. C'est que pour Souris, tout comme pour le musée de ce que l'homme conserve, on a fait le parti pris de mélanger notre univers de théâtre gestuel et visuel avec les codes de muséo, avec l'univers des musées. Donc en fait, quand les gens arrivent, ils arrivent dans le musée Knopf. Et pourquoi je dis ça ? C'est parce que du coup, on est parti beaucoup autour de l'idée des objets. Et tout à coup, dans cette histoire de Petite Souris, on a eu la vision de la pièce, qui est souvent le premier cadeau qu'on donne, une petite pièce de monnaie, avec ce pile ou face. Et cette idée de pile ou face, tout à coup, on s'est dit, ah oui, mais pile ou face, c'est comme les deux points de vue, c'est comme voilà, les deux facettes d'une même histoire. Et c'est un peu de là qu'on a tiré le fil et qu'on s'est dit, ah ben, ce serait super intéressant si du coup, on avait le point de vue de cette souris pour qui ce sera la première fois qu'elle ira chercher une dent de lait, et puis de ce petit garçon, puisque là, pour le coup, on a fait le choix sur un petit garçon, qui perd sa première dent. Parce que dans l'idée de Binette, il y a quand même aussi beaucoup l'idée de ce dansemot-là, et aussi l'idée de ces souvenirs qui sont des célébrations et qui sont ponctuels, et qu'il y a beaucoup les premières fois où ça arrive, ce genre de choses très présentes.
3: C'est vrai qu'on souvent aux premières fois à la première dent, mais on ne pense pas à la première fois où la petite souris est allée apporter son petit cadeau.
1: Et c'est ça.
3: Et alors, c'est un spectacle de marionnettes. Les objets occupent une place importante, vous l'avez dit, dans le spectacle. Comment vous avez imaginé, justement, cette circulation avec les objets ?
1: Alors, tout le challenge du spectacle, du coup, c'est que c'est un spectacle donc, qui est en bifrontal. Donc, les spectateurs vont voir soit en première partie le point de vue de la souris, et soit le point de vue de l'enfant. Et bien sûr, il fallait qu'on imagine une scénographie qui pouvait fonctionner comme ça. Donc qui fonctionnait des deux côtés. Et évidemment, à un moment donné, on va proposer aux spectateurs de voir l'autre côté de la salle du musée. Et donc, il fallait qu'on imagine toute une scénographie qui fonctionnait des deux côtés avec des résonances aussi bien des choses qui résonnaient d'un côté et de l'autre. Donc, je vous avoue que ça a été un petit casse-tête d'imaginer tous ces objets qui devaient... signifier quelque chose d'un côté et signifier autre chose de l'autre côté. Mais on s'est bien amusé aussi à ça. Mais voilà, c'était le même challenge pour le son, pour la musique, puisqu'en fait c'est la même bande son pour les deux petites scènes, mais qui devait fonctionner pour tous les spectateurs et en même temps ne pas raconter la même chose.
3: Et alors, au niveau des artistes qu'on va pouvoir retrouver sur scène, qui est-ce qu'on va pouvoir retrouver? Comment ça se passe? Comment ça s'est construit?
1: Alors, nous, on est trois sur scène. Donc, il y a Adam Baladine, il y a Elvis Paris et puis moi. Du coup, nous sommes les guides conférenciers et puis agents d'entretien du musée. Et donc, nous allons accueillir les spectateurs et pour une conférence, un peu autour de tableaux. Et évidemment, de fil en aiguille, on va partir dans le spectacle.
3: Et alors, justement, la dent, la première dent de lait, ça fait partie des petits riens du quotidien qui sont souvent une source d'inspiration pour vos créations?
1: Oui. Alors, souvent, oui, on aime bien aussi, entre les petits riens, c'est ce que nous appelons les petits rituels aussi du quotidien, toutes ces petites actions qui sont ce que je disais tout à l'heure, qui passent de l'ordinaire à l'extraordinaire. Cette oscillation, on aime beaucoup aller entre les deux. Et évidemment, en filigrane, il y a toujours des grands sujets. Donc là, pour la dent de lait, c'est aussi, même si c'est très évoqué, parce que dans nos spectacles, ce qu'on aime, c'est vraiment évoquer les sujets, pas forcément les aborder frontalement. Mais là, évidemment, dans la perte de la dent de lait, il y a aussi le fait de grandir. Et au fur et à mesure qu'on perd des dents, au fur et à mesure, on devient un grand. Et c'est des expériences. Et on perd rarement deux fois une dent de lait de la même façon. Donc voilà, c'est aussi un petit peu ça, les parcours de vie qui sont symbolisés par cette histoire de dent de lait.
3: Mais on a hâte de découvrir ce spectacle, en tout cas. Je rappelle donc que vous êtes programmé jeudi 6 et vendredi 7 août et vous vous produisez à plusieurs reprises. Le jeudi 6 août à 15h et 17h et le vendredi 7 à 11h et 16h à la salle Ettori de Mirepoix. Si on a envie de suivre votre actualité, est-ce que vous êtes sur les réseaux sociaux, Instagram, Facebook?
1: Alors je crois qu'on n'est que sur Facebook.
3: Très bien.
1: Sur Instagram, voilà. Et on a le site internet aussi, à l'ancienne. Voilà.
3: Magnifique. Alors, je vous remercie infiniment, XL Quadros.
1: Ben, c'est moi.
3: Merci. Je rappelle le nom de votre compagnie, la compagnie Tutito Teatro, qui vient nous présenter le spectacle intitulé « Souris ».

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2: 9h08 sur les ondes. Aujourd'hui, nous fêtons le 24 juin, les Jean-Baptiste, un prénom chargé d'histoire et de symboles. Son origine remonte à l'hébreu Yohanan, qui signifie « Dieu fait grâce », associé au mot grec « baptizein », qui veut dire « baptisé ». Mais le 24 juin, c'est aussi une date particulière dans notre calendrier. Elle tombe juste après le solstice d'été, le moment où les journées sont les plus longues de l'année. Depuis des siècles, cette période est associée à des fête populaire célébrant la lumière, la nature et l'arrivée de l'été. Dans de nombreuses religions, on allume encore les traditionnels feux de la Saint-Jean. Ces grands brasiers organisés dans les villages et les campagnes sont les héritiers d'anciennes célébrations estivales. Ils symbolisent la convivialité, le partage et le passage vers la belle saison. Le prénom Jean-Baptiste est donc associé à une date qui évoque autant les traditions populaires que le début de l'été, une période de l'année où les fêtes de village battent leur plein, où l'on profite des longues soirées et où la vie se déroule davantage en extérieur. Longtemps très populaire en France, le prénom Jean-Baptiste a connu son âge d'or à la fin des années 80 et au début des années 90 avec près de 1400 naissances par an. Aujourd'hui, il est devenu plus discret mais conserve une image classique, élégante et intemporelle. Côté personnalité, les Jean-Baptiste sont souvent décrits comme des hommes réfléchis, persévérants et généreux, capables d'allier détermination et sens des responsabilités. Parmi les Jean-Baptiste célèbres, on peut citer Jean-Baptiste Lully, grand musicien de la cour de Louis XIV, Jean-Baptiste Charcot, médecin et explorateur des pôles, ou encore Jean-Baptiste Monnier, révélé dans le film Les Choristes, pour ceux qui ont la référence. Voilà pour vous les Jean-Baptiste, une très belle fête à vous, une très belle journée également. Et on continue en musique avec John Lee Hooker, Boogie at Rosanna Hill.

0: If I Ain't Got You d'Alicia Keys, titre sorti en 2003. Ça ne nous rajeunit pas tout ça. On va poursuivre avec le festival Partir en Livre qui s'est tenu mercredi dernier à l'occasion du plateau radio que nous avons réalisé sur place avec les jeunes de l'atelier radio qui se produisent tous les mercredis. Pour la première fois, ils sont sortis du studio et avaient leur propre studio mobile sur place et ils ont pu interroger les auteurs qui étaient représentés à l'occasion de ce festival. Et on écoute tout de suite un extrait avec leur question.
1: Bonjour à tous les auditeurs et auditrices. Aujourd'hui, nous nous retrouvons dans le parc de la médiathèque pour un festival qui s'appelle Partir en Livre. Nous allons interviewer plein de gens et en particulier des auteurs. Et nous sommes justement avec un auteur. Bonjour.
2: Bonjour.
3: Bonjour.
4: Bonjour.
5: Bonjour. Donc pour commencer, est-ce que vous pourriez vous présenter s'il vous plaît ?
2: Oui, alors du coup je m'appelle Johan Colombe-Vives, je suis auteur, illustrateur et dessinateur de bande dessinée. Et depuis entre 10 et 15 ans, j'exerce ce métier en indépendant depuis mon atelier à la maison.
5: Bah donc vous nous avez un petit peu donné un mot sur votre parcours. Est-ce que vous avez écrit plusieurs livres ? Enfin plusieurs mangas du coup ?
2: Pas forcément des mangas, mais des livres de manière générale, oui. Okay. Des albums jeunesse ou des livres un peu plus jeux, on va dire. Autour, plutôt ciblé plutôt jeunesse, on va dire entre 5-6 ans, pour de l'album jeunesse ou du livre jeu, mais aussi pour de l'ado, sur des livres jeux autour des principes des escape games, mais aussi des livres documentaires autour de la biodiversité par exemple, et encore des bandes dessinées, là pour la vulgarisation d'un propos scientifique, par exemple chez EDP Sciences, autour de la grippe.
5: Donc vous, votre style, c'est plus de permettre de jouer, d'apprendre à travers les livres que de raconter une histoire ?
2: Pas forcément, ça dépend du projet. Ça peut être tout à la fois de ce que vous venez d'évoquer, ça peut être créer des personnages et à partir de ces personnages, inventer une histoire. Ça peut être qu'une histoire, ça peut être un conte écologique par exemple, avec Maison Tremble, mais ça peut être aussi du livre-jeu pour expliquer des choses à travers du coup la thématique du jeu.
5: Okay.
2: Voilà, ça peut être varié selon le projet, selon mes envies et ce que je propose aussi.
5: Dernière question pour moi, est-ce que c'est compliqué de trouver l'inspiration pour faire des jeux, d'écrire des jeux ?
2: Pour ma part, non, parce que tout ce qui m'entoure m'inspire en fait.
5: Okay.
2: Je me sert de ce que je vois, de ce que j'entends, de ce que j'écoute. À partir de ça, mon cerveau le digère et inconsciemment, je m'en sers, on va dire, pour créer des choses, créer des personnages, créer des décors, des ambiances et des histoires de manière générale.
5: Ok.
4: Est-ce que tu peux nous présenter ton livre ?
2: Alors, il n'y a pas qu'un livre, mais il y en a plusieurs.
4: Alors, ton plus récent ?
2: Le dernier livre, on va dire, c'est un album jeunesse, c'est Maison Tremble. Donc, c'est un conte écologique où Maison et Matin doivent aider la montagne à retrouver la santé. Puisque sur son dos, en fait, il y a une ville qui s'est installée et qui pollue un peu la montagne.
1: Pourquoi vous êtes auteur ?
2: Pourquoi ? Bah parce que j'aime ça. Écrire, inventer, imaginer, dessiner, c'est ce qui m'anime tous les jours et c'est ce que j'adore faire.
5: Est-ce que vous faites souvent, dans les livres que vous avez écrits, n'importe lequel, est-ce que vous avez déjà retranscrit ou retransmis quelque chose que vous ressentez ou que vous avez vécu dans votre...
2: Une émotion, oui, à travers l'écriture ou même le dessin. Okay. On peut retrouver une scène ou une émotion particulière sur l'instant T quand je suis peut-être en train de créer ou soit à partir d'une musique que j'écoute sur le moment qui provoque une émotion. On peut retranscrire ça en écrit ou en image parce que ça sert le texte et parce que c'est notre émotion du moment aussi.
4: Ça vous prend combien de temps pour faire un livre à peu près ?
2: Bah, si on prend par exemple un album jeunesse, on va dire entre 3 mois. 4 mois, c'est le grand max. Ça dépend du nombre de pages. Parce que quand je dis album jeunesse, c'est quand même plus une création traditionnelle, donc faite à la main, donc dessinée à la main, peinte à la main, ce qui demande plus de temps que si on travaillait numériquement. Et si c'est par exemple pour de la bande dessinée, ça prend beaucoup plus de temps, ça prend presque une année, en fonction du nombre de pages, toujours. Entre 6, 8, 9 mois, ou voire plus.
4: Ok. Quelles sont vos sources d'inspiration ?
2: Mes sources d'inspiration, elles peuvent être variées, je le disais tout à l'heure, ça peut être une musique particulière, ça peut être du manga animé, ça peut être un studio en particulier d'animation, ça peut être... Tu veux que je précise exactement une référence ou ouais, est-ce que je réponds à ta question? Ça peut être par exemple du studio d'animation Miyazaki ou ça peut être plein de choses. Ça peut être d'autres auteurs ou d'autres illustratrices, Béatrice Almagna par exemple ou Marine Schneider. Enfin voilà, c'est assez varié.
5: J'avais une question, peut-être un peu compliquée. À partir de quel moment vous pouvez considérer qu'un autre auteur aurait lu un de vos livres et l'aurait copié ou s'en serait beaucoup inspiré pour faire un livre lui?
2: Ouais, c'est une question qui est assez dure. Ça serait pas à moi de trancher, ça serait à la justice, en fonction de ce qui a été déjà fait et ce qui sort en premier, c'est ce qui prime.
5: Ok. C'est interdit de copier.
2: Oui, c'est le plagiat, c'est interdit. Okay. C'est vraiment interdit et c'est puni d'une amende et peut-être des peines de prison. Enfin, j'en sais rien. Okay. Je suis pas dans le droit, mais le plagiat est interdit formellement.
5: Merci.
4: Est-ce que vous aimiez bien lire quand vous étiez petit?
2: Eh bien, pas forcément, j'avoue. Pas forcément. La lecture, pour moi, elle était en second plan parce que d'abord je dessinais en fait. Et après, plus tard, oui, la lecture est venue. La lecture de bande dessinée, après de courts textes et de romans. Mais elle est venue un peu plus tard, oui. Pas forcément au tout début.
1: À qui s'adresse votre bande dessinée?
2: Mes projets, de manière générale, je vais dire, s'adressent à tout public. Ça peut être à partir de 5 ans, comme de l'ado ou de l'adulte, en fonction de ce qui est mis en place. Donc ça va entre 5 et 30, 40, ça dépend, voire plus.
5: Est-ce qu'il y a parmi donc, tous les types que vous écrivez, est-ce qu'il y en a un qui est votre préféré, que vous préférez faire, ou celui où vous prenez le plus de plaisir?
2: Moi, mon plaisir premier, c'est l'album jeunesse.
5: Okay.
2: C'est écrire pour les enfants et la jeunesse en particulier.
5: Okay.
2: Parce que c'est un public qui n'est pas, on va dire, façonné, oui, et qui est ouvert à tout, en fait. Et moi, je me retrouve dans cette création jeunesse parce qu'on est vraiment libre,
5: oui,
2: de dessiner comme l'on veut, comme on l'entend, et de raconter ce que l'on veut sous le trait qu'on veut.
5: Okay. Est-ce que c'est vous qui faites vos propres dessins, s'il y en a?
2: Oui, enfin, je suis à la fois auteur, donc j'écris, okay, et parfois je dessine mes propres textes,
5: okay,
2: ou sinon je travaille en collaboration avec des auteurs, et là je suis simplement illustrateur, par exemple. Okay.
1: Est-ce que vous avez une anecdote à nous raconter?
2: Pas particulièrement, je suis pas très fort en anecdote, mais qu'est-ce que tu entends par anecdote?
1: Je sais pas, qu'est-ce qui vous est arrivé un jour en écrivant un livre?
2: Alors du coup, je vais te raconter ça. C'est je propose à un éditeur des projets. L'éditeur, parce que des fois j'envoie des images pour envoyer des nouvelles ou comme newsletter. Du coup, j'envoie une image et l'éditeur me dit: ah super, est-ce que tu as un album pour à travers l'image que tu as créée là? J'ai dit oui, bien sûr, alors que pas du tout, je n'avais pas d'image et de livre prêt en fait. Et en 2-3 semaines, j'ai écrit un livre, enfin un album jeunesse, et je lui ai proposé ensuite le livre qui a été publié d'ailleurs. Est-ce que ça répond du coup à ta question de l'anecdote? En fait, je me suis servi d'une image qui n'était pas forcément déjà écrite, et j'ai proposé quand même, c'est un peu mentir, mais bon, c'était pour la bonne cause, pour proposer du coup un ouvrage.
4: Une question, est-ce que vous avez déjà fait un duo avec un dessinateur, deux dessinateurs, vous avez fait un même livre?
2: Avec un auteur,
4: oui,
2: mais pas un dessinateur.
4: Okay.
2: Oui.
4: Vous préférez les livres ou les BD?
2: Pour moi, c'est la même chose. Un livre ou une BD raconte quelque chose, en fait, et d'une manière différente.

0: Bilbon le Hobbit par exemple, entre autres, ou les premiers tomes de Tolkien, Le Seigneur des Anneaux, ou le Premier Âge par exemple, Second Âge, etc. Ou du Harry Potter. Oui.
1: Est-ce que c'est un vrai métier auteur? Ça veut dire que vous faites ce métier, mais vous n'avez pas le droit de faire un autre métier?
0: Alors oui, être auteur illustrateur, c'est un vrai métier. On peut faire que ça, mais pas que. Moi, je suis à la fois auteur et illustrateur, mais je suis aussi enseignant. Donc ça veut dire que j'enseigne à des élèves, à des étudiants, comment dessiner, comment peindre, comment créer quelque chose. Mais auteur et illustrateur, c'est vraiment un métier à part entière. On peut difficilement vivre de ça, mais c'est possible.
2: Est-ce que vous pensez que c'est difficile, c'est pas acquis d'avoir la possibilité d'inventer quelque chose, une histoire, de trouver l'imagination ou l'inspiration?
0: Pour moi, j'ai pas ce problème-là. Pour moi, la question se pose pas, en fait.
2: Tout le monde peut le faire.
0: Tout le monde peut imaginer un personnage, peut imaginer un texte. Il a le niveau qu'il a, mais tout le monde est capable de faire ça.
2: Ok.
3: Est-ce que vous aimiez bien lire les, Dragon Ball?
0: Alors, je les lisais pas, mais je les regardais en animé, oui. Et après, du coup, je les ai lus.
4: C'est laquelle votre livre ou votre BD qui vous a pris le plus de temps à dessiner?
0: Le plus de temps, ouais, c'est à peu près un an, voire plus. C'est une BD, la BD scientifique. Où là, je travaille avec un auteur scientifique et moi, je dois faire une sorte de vulgarisation du propos, en fait. Donc, ça veut dire adapter le propos du scientifique en image. Et ça, ça demande du temps et de la documentation.
2: Un peu comme dans Sciences et Vie Junior.
0: Oui. Okay. Et là, c'est par exemple chez EDP Sciences. Là, c'est un des ouvrages plus pointus, mais scientifiques. Ouais.
1: Bon, ben, merci.
0: Ben, de rien. Merci à vous, du coup,
2: merci
0: de m'avoir reçu.
4: Merci.
0: Au revoir.
2: Au revoir.
4: Au revoir.
5: Voilà, vous venez d'entendre les enfants de l'atelier radio, Nayan et Clément, qui ont posé leurs questions. Il y avait également Louis qui est en stage à la radio en ce moment. Donc un des auteurs qui était présenté lors du festival Partir en livre qui s'est tenu dans le parc de la médiathèque à Pamiers mercredi dernier. On va terminer sur ces derniers mots. Il est 9h30. C'est terminé pour cette matinale. Merci à vous de l'avoir suivi. On se retrouve demain, jeudi 25 juin, pour la matinale du jeudi. D'ici là, passez une très belle suite de journée et je vous dis à demain.
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0: Il est 10h à Paris, 8h en temps universel. Merci d'être avec nous. Bonjour, bienvenue. RFI est à Dakar pour une émission sur la dette cachée du Sénégal laissée par l'ancien président Macky Sall. Comment en est-on arrivé là et quelles conséquences évidemment pour les finances publiques mais aussi pour la population? Mais d'abord, le journal international. Bonjour Marion Cazeneuve.
1: Bonjour Juan, bonjour à tous. La plus grande ville de Crimée privée d'électricité ce matin. L'Ukraine intensifie ses frappes sur les infrastructures de cette région annexée par la Russie et qui sert à Moscou de base arrière pour son armée. De nouveaux records de température attendu aujourd'hui en Europe, des records sur terre, mais aussi en mer, en Méditerranée, et ça a des conséquences sur la faune et la flore marine. Et puis en football, les matchs s'enchaînent à la Coupe du Monde, la RDC n'a plus le choix. Après sa défaite contre la Colombie cette nuit, elle doit impérativement gagner contre l'Ouzbékistan samedi. L'Ukraine intensifie donc ses frappes sur la Crimée. Cette région, annexée illégalement en 2014 par la Russie, est une région stratégique pour Moscou. Au bord de la mer Noire, elle est une base arrière importante pour l'armée russe. La ville de Sébastopol était ce matin privée d'électricité après des frappes ukrainiennes sur les infrastructures énergétiques. Kiev vise aussi ces dernières semaines des routes, des voies ferrées, des camions de ravitaillement. L'objectif, Daniel Valo, est d'isoler la Crimée et de l'empêcher de participer à l'effort de guerre.
2: Ce sont des drones d'un type nouveau, capables de frapper dans la profondeur sur des cibles mouvantes. L'Ukraine s'en est dotée massivement et à présent, elle peut frapper non seulement des routes, des ponts, des gares, mais aussi des convois de ravitaillement. Une stratégie qui pourrait provoquer en Crimée des dégâts immenses pour l'armée russe, comme nous l'explique le consultant Stéphane Audran, associé à l'IFRI, l'Institut français de relations internationales.
3: Elle a fait une stratégie de moyens, c'est-à-dire qu'elle a construit une force de drones capable de faire ça. Et ensuite, elle a mené l'an dernier une campagne d'attrition assez systématique sur les systèmes antiaériens, sur les radars, sur les lance-missiles, sur les unités antiaériennes, qui fait qu'elle a considéré

0: considérablement diminué, poncé le dispositif anti-aérien russe sur cette région. Et donc la conséquence, c'est que l'Ukraine maintenant dispose de moyens d'interdiction du champ de bataille qu'on n'avait jamais vus.
1: Objectif, couper l'armée russe de sa ligne de ravitaillement en munitions et en carburant. La Crimée sert de base arrière aux forces russes, c'est un atout précieux pour Moscou, mais c'est aussi un point faible, car la péninsule peut être facilement visée et isolée. D'autant plus facilement qu'en perfectionnant elle-même ses systèmes de drones, l'Ukraine dispose désormais d'un outil face auquel la Russie n'a visiblement toujours pas trouvé la parade.
2: Daniel Valot, l'Iran et les États-Unis continuent de se contredire sur des sujets délicats comme le détroit d'Ormuz ou le nucléaire iranien. Pourtant, les deux parties se félicitaient lundi d'un premier round pour parler concluant. Elles se donnent 60 jours pour trouver un accord mettant fin au conflit. L'Iran d'ailleurs prend la parole ce matin. Le négociateur en chef Bagher Kalibaf affirme à l'instant que le protocole d'accord conclu avec les États-Unis est la déclaration de défaite de l'Amérique et que la fin de la guerre au Liban est aussi importante que celle en Iran. Ce sont donc les mots du négociateur en chef iranien ce matin. RFI, 9h04 à Yaoundé, au Cameroun, l'affaire Martinez-Zogo devant la justice. L'animateur de la radio Amplitude FM avait été retrouvé mort le 22 janvier 2023. Un procès a débuté lundi et un témoignage a particulièrement marqué, celui de Jean-Pierre Elumou, expert en cybercriminalité. Il était chargé d'exploiter les téléphones de la victime et des principaux accusés. Il a, au cours de sa déposition, dédouané 3 des prévenus. Mais il a surtout provoqué la surprise en attirant l'attention sur une proximité entre Martinez-Zogo et le secrétaire général de la présidence de la République, Ferdinand Gongo. Compte rendu d'audience, Richard Onanena.
3: Au cours du contre-interrogatoire, Jean-Pierre Elumou a souvent bafouillé et s'est montré agacé face à certaines questions des avocats qui estiment son rapport biaisé. C'est ce témoin qui, lundi dernier, a rappelé que Martinez-Zogo était un des informateurs du secrétaire général de la présidence et du directeur adjoint du cabinet civil. Pour Maître Claude Assira, avocat de l'État du Cameroun dans cette affaire, cet expert en cybercriminalité cherche à créer une diversion.
4: Je pense que pour que nous ayons vraiment une raison particulière de nous appesantir sur l'évocation de ce nom, il nous faudrait un peu plus que ce que nous avons entendu aujourd'hui.
3: L'ancien bâtonnier Charles Tchongan, avocat de Jean-Pierre Amougou-Bellinga, l'un des principaux accusés, estime que ce nouvel élément en faveur de son client constitue une phase très importante de ce procès.
5: Nous considérons qu'il appartient au tribunal d'en tirer les conséquences logiques pour essayer de voir qu'est-ce que ça dit. Il va falloir qu'à un moment donné, toute la lumière soit faite sur l'assassinat de M. Martinez-Zogo.
3: De leur côté, les avocats des ayants droit de Martinez-Zogo dénoncent clairement une lutte de clans. Selon Maître Calvin Jong, les déclarations de cet expert viseraient à dédouaner l'un des principaux accusés dans cette affaire.
6: L'expert n'a pas couvert globalement tous les pans des responsabilités. Il s'est concentré uniquement sur un aspect précis, comment dire, une mission, un ordre, une orientation qui lui avait été donnée. Clairement, cet expert est en mission.
3: L'affaire a été renvoyée au 13 et 14 juillet pour la poursuite du contre-interrogatoire du même témoin. Richard Onanena, Yaoundé RFI.
2: Les records de chaleur se multiplient en Europe. En France, la journée d'hier a été la plus chaude jamais enregistrée, avec 29,8 degrés en moyenne. La canicule s'installe, aucune amélioration n'est prévue aujourd'hui. 58 départements sont placés en vigilance rouge. Les alertes canicule se multiplient aussi en Italie, en Espagne, sur terre donc, mais aussi en mer. La température monte donc également en Méditerranée, Lucille Gerbert.
7: Ce qui se passe à la surface de l'océan est en miroir de la chaleur présente actuellement dans l'air, résume Thibaut Guinaldo, spécialiste des vagues de chaleur marine au Centre national de météorologie. Des températures records pour la saison ont ainsi été enregistrées sur la façade atlantique française et en mer Méditerranée.
8: Ça dépend des endroits, mais on peut monter jusqu'à 5 degrés d'anomalie. Alors, ça peut paraître petit par rapport à l'atmosphère, mais finalement, 5 degrés d'anomalie dans une eau qui, sur l'année, varie à peu près de 10 degrés. Mais c'est énorme.
7: 5 degrés de plus, c'est dévastateur pour le phytoplancton à la base de la chaîne alimentaire. Tous les poissons et donc la pêche en sont affectés. Dévastateur aussi pour les récifs coralliens et les herbiers. Et pour les humains sur le littoral, cela veut notamment dire moins de brises nocturnes rafraîchissantes.
8: Lorsqu'on a des vagues de chaleur marine, la différence de température entre l'océan et le continent ne permet pas l'établissement de brises de mer. Et donc on va avoir des brises qui sont plus faibles, voire qui vont disparaître et qui vont en fait ne plus jouer leur rôle de climatiseur.
7: Et cette vague de chaleur marine s'abat sur un océan déjà en surchauffe à cause de notre usage du gaz, du charbon et du pétrole, puisque l'océan capte environ 90% de l'excès de chaleur que nous avons provoqué avec nos émissions carbone.
2: Et ces fortes chaleurs sont difficiles pour ceux qui travaillent dehors. Le secteur touristiques, notamment en Grèce. La saison vient de commencer et les salariés de l'hôtellerie et de la restauration organisent une journée de grève. Ils veulent alerter sur leurs conditions de travail difficiles et pas qu'à cause de la chaleur. Ils réclament notamment de meilleurs salaires et une meilleure assurance chômage. Emmanuel Stels est notre correspondante à Athènes.
9: Rue Adrianou, dans le centre d'Athènes. Sur le coup de midi, les touristes s'attablent aux terrasses, disposées en enfilade, en face de l'agora. La journée s'annonce interminable pour Katia, qui dirige l'équipe de serveurs d'un bar-restaurant.
10: Je travaille 16 heures par jour, c'est épuisant, surtout à cause du temps. Ici, dans le centre d'Athènes, il fait 36 degrés en juillet-août. Le climat est vraiment désagréable.
9: Ce mercredi, les travailleurs de l'hôtellerie et du tourisme font grève pendant 24 heures pour alerter sur leurs conditions de travail pénibles. Chaque été, nous divorçons de nos familles, explique crûment Fotis Skaltsas, employé d'un grand hôtel sur l'île de Rhodes et secrétaire général du syndicat des travailleurs touristiques. Il évoque un rythme estival trépidant et puis un grand vide en octobre quand il se retrouve sans travail et avec seulement 3 mois d'assurance chômage. Les salaires qui stagnent autour de 1 000 euros n'attirent pas beaucoup de candidats. Cette saison, il manque 80 000 employés pour faire tourner l'industrie du tourisme en Grèce. Emmanuel Stels, Athènes, RFI.
2: Les léopards ont fini par craquer. La RDC s'est inclinée cette nuit face à la Colombie 1-0 dans ses phases de groupe de la Coupe du Monde de football. C'était au Mexique, à Guadalajara. Forcément déçu, le sélectionneur congolais Sébastien De Sabre espère que son équipe pourra vite se remobiliser pour le dernier match de ses phases de groupe.
11: On est tombé contre une belle équipe de la Colombie, faut pas l'oublier. On a, je pense, repoussé l'échéance parce qu'on a souffert aujourd'hui. Après, on a joué avec nos armes, on a essayé de se défendre. Après, quelques situations, c'est dommage à la fin où je pense qu'on peut égaliser. Mais après, on a souffert aujourd'hui. On manque un petit peu de fraîcheur peut-être. Voilà, aujourd'hui, il faut bien récupérer et penser à la finale qu'on a contre l'Ouzbékistan.
2: Le sélectionneur congolais Sébastien De Sabre, pas le droit à l'erreur. Donc samedi, les Léopards devront obligatoirement battre l'Ouzbékistan s'ils veulent se qualifier pour les 16e. L'Ouzbékistan battu 5-0 par le Portugal cette nuit. La Croatie, elle, a éliminé le Panama après sa victoire 1-0. Et vous l'avez suivi sur nos antennes africaines, le Ghana a fait match nul contre l'Angleterre 0-0. Les deux pays sont à égalité en tête de leur groupe. 10h10 à Paris, 8h10 à Dakar à suivre. Appel sur l'actualité, Juan Gomez est à Dakar.
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13: Bonjour à tous, voici votre rendez-vous météo local dans votre radio locale Oxygène FM. En ce mercredi 24 juin 2026, vigilance rouge en Haute-Garonne et orange une nouvelle fois sur le département de l'Ariège émis par Météo France pour la canicule. Côté ciel, ce sera pareil que hier, cela restera sec, ne comptez pas sur les orages sur nos massifs pour rafraîchir l'atmosphère, il n'en sera vain une nouvelle fois. Soleil de plomb du matin jusqu'au soir, et d'ailleurs notre ciel ne sera pas tout à fait bleu à cause d'une pollution. D'ailleurs notre département est en vigilance rouge, et un sable qui sera bien présent dans l'air en soi, donc vraiment un cocktail qui n'aide pas pour la qualité de l'air. Le vent d'automne soufflera autour de 30 à 40 km/h sur le nord de la basse Ariège, et 40 à 50 km/h une nouvelle fois sur le Lauragais, ce qui aura pour conséquence une nouvelle fois d'exploser lundi 30 et de faire un effet sèche-cheveux. Côté thermomètre, ce dernier sera encore en légère hausse aujourd'hui avec des valeurs qui iront de 39 à 42 degrés de prévu. C'est bien des valeurs à l'ombre que je vous annonce. 39 degrés à Foix et Verniolles, 40 degrés sur la région Apaméenne et sur Mirepoix, 41 degrés à Saverdin et Les Attes, et jusqu'à 42 degrés du côté d'Hauterive. D'ailleurs, on pourrait peut-être aller jusqu'à 43 degrés sur la Ville Rose. Pour la suite, écoutez, malheureusement, on ne voit pas d'amélioration encore. C'est des températures demain jeudi toujours autour de 40 degrés. Et d'ailleurs, les orages qui étaient prévus normalement pour ce week-end sont à l'heure actuelle moins mis en évidence, ce qui fait que les températures resteront toujours assez élevées. Comptez toujours des températures proches de 40 degrés pour vendredi et même pour samedi. En fait, on ne voit pas encore la fin de cette canicule. Donc surtout, buvez de l'eau et évitez de sortir aux heures les plus chaudes. Pour suivre l'actu météo du moment, et le suivi de nos cartes de surveillance, rendez-vous sur la page Facebook Météo09 ou sur notre site internet météo09.info. Je vous souhaite quand même une belle journée à l'écoute d'Oxygène FM. C'était Morgan Nieto de Météo09.

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0: Bienvenue à vous dans cette émission comme d'habitude, émission qui sera consacrée à un duo de frères, Mousse et Hakim, qui ne sont pas très loin de chez nous, à Toulouse. Mousse et Hakim Amokran, donc de la famille Amokran, qui font partie de la bande qui a créé Zebda il y a plus de 35 ans maintenant, et qui tournent maintenant beaucoup en duo, sur beaucoup de scènes, avec des formules différentes, d'Aron, de la Garonne et autres. Là, ils viennent à Pamiers le 20 juin, le samedi 20 juin 2020, 6 à 21h30, Mousse et Hakim comme à la maison, c'est ce format-là. Je ne sais pas trop ce qu'ils vont interpréter, mais j'avais envie de vous remettre un petit peu dans la tête, dans les oreilles, un certain nombre de chansons, notamment des chansons de lutte avec Zebda, Origine Contrôlée et les différentes formules 100% collègues. Et donc de vous faire écouter en partie l'émission que j'avais faite en 2022 quand je les avais rencontrés, puisqu'ils étaient venus soutenir une candidate de la NUPES pour les législatives en 2022, Bénédicte Taurine, et rencontre, interview, émission que je vous propose en partie de réécouter. Et pour démarrer, je vous ai proposé ce titre qui est un titre légendaire, en tout cas moi, dans le registre des chansons de lutte, chansons, protest song et autres, Nous sommes deux. La version la plus connue en France, c'est bien sûr celle de Moustaki, puisque c'est lui qui l'a enregistrée en premier, mais c'est bien une chanson de Mikis Theodorakis, poète, compositeur grec, enfermé en prison suite au coup d'état de la junte militaire en 1967 en Grèce, qui a duré plusieurs années, et qui a écrit donc ce titre entre autres dans un recueil de poèmes qui s'appelle « Chanson pour Andreas Lentakis ». Et la chanson dans sa version originale, c'est « Imaste Dio ». Et vous avez entendu ce « Nous sommes deux » par les deux frères Amokran, Mousse et Hakim, assez puissante, avec un petit peu des paroles codées, comme un peu l'estaca de Louis Siach. Et voilà, ça me semblait un bon démarrage. Et on terminera l'émission par également une autre nouveauté sortie en avril 2026, cette fois-ci avec les frères Lopez. Mais j'y reviendrai en fin d'émission. Je vous propose de retrouver donc une partie de l'émission de 2022 avec beaucoup de titres que vous connaissez, que vous avez dans l'oreille. Et je vous laisse écouter tout ça.
1: On se dit ce soir, on ne change pas les choses. Hein, ça va, tranquille. Ce soir, on est là, on se fait du bien. On nourrit sa capacité à y croire, et pour ça, il y a la règle de la mélodie. La mélodie, Rémi, s'il te plaît. Voilà. Ce genre de mélodie, normalement, ça te donne rendez-vous avec quelque chose, tu vois. Ils sont là. Ok. Comme c'est un rendez-vous, cette mélodie. C'est le rendez-vous. Parce qu'en fait, c'est ça, la réalité, non? C'est un peu ce qu'on vit, ce qu'on dit. Enfin, je sais pas l'idée que je me fais, moi, de la démocratie. C'est-à-dire, on n'est pas obligé d'être d'accord sur tout, d'accord? Eh bien, c'est là, non? On n'est pas obligé d'être d'accord sur tout, d'accord? Par contre, on se donne quand même, que, par exemple, on se dit, contre le fascisme et l'intégrisme, il n'y a pas d'arrangement. C'est ça. Ça va. C'est l'idée de cette mélodie, en fait. Hein. Allez-y, faites-vous plaisir, allez-y. Pour l'instant, il n'y a pas de tempo, hein, c'est vous, laissez-vous imprégner. C'est une chanson qui est spécialement, évidemment, dédicacée à celles et ceux qui ont résisté par le passé. Et qui résistent encore aujourd'hui. J'ai envie de dire à celles et ceux qui tentent l'aventure de l'immigration, parce que ça se tente un avenir meilleur. Hein? À celles et ceux qui tentent un avenir meilleur. Allez. C'est ça l'idée. C'est vaste, quoi. C'est beau comme un désert, un avenir meilleur. C'est beau comme l'océan, c'est beau comme l'horizon, comme le lac.

Moi, j'ai envie de dire, on est tous chez nous en Ariège. Vous avez raison.

0: Alors là, je sens que vous êtes prêts. C'est quoi le tempo du morceau pour pas que je parte trop? C'est ça le tempo. Oh, t'es fort. Non, mais t'es fort. Je ne l'ai pas présenté, je vais le faire tout de suite. À l'accordéon, il s'appelle Simon Barbe, s'il vous plaît. Il est là, c'est mon frère, il s'appelle Hakim. Pour faire la note.
1: Monsieur, pareil, c'est mon frère, à part qu'il n'a pas le même prénom, il s'appelle Mousse, s'il vous plaît.
2: Ouais,
1: papa, je vais l'appeler Mousse.
0: Merci.
1: On va présenter le maître du tempo aussi, s'il vous plaît, mesdames et messieurs. Attends, Moustapha, au tempo, il s'appelle Julien Costa, s'il vous plaît.

0: Merci beaucoup.
1: Bienvenue dans cette émission spéciale autour d'une interview. Alors, je vous avais promis dans une précédente émission une interview de HK qui est venu en Ariège au mois de mai à Païes. On avait pris rendez-vous, tout était calé, j'avais préparé cette interview et puis au dernier moment, il m'a planté. Il a préféré faire son concert, super concert, mais voilà, l'interview est tombée à l'eau. Et quelques jours plus tard, c'était le 6 juin à Lavelanet, les motivés venaient soutenir les candidats de la première circonscription de l'Ariège de la NUPS, la Nouvelle Union Populaire Écologique et Sociale, les motivés qui venaient soutenir une candidate et un candidat, et surtout l'occasion d'interviewer donc Mousse, qui a accepté un petit peu au débotté de répondre à mes questions. Et ça donne cette interview que vous allez écouter et ces extraits de concert, comme là vous venez d'entendre l'extrait de Motivé en direct live, en captation à Lavelanet, avec les bruits de fond et autres, mais ça fait partie de la vie. Et on écoute tout de suite Mousse qui va se présenter. Mousse, des motivés ou de quel format ?
2: Ah ben de Zebda au départ, on pourrait dire. C'est notre première histoire, grande histoire d'artiste musical, celle qui nous a mis le pied à l'étrier, comme on dit, qui nous a fait exploser le déterminisme. C'est-à-dire qu'en tant qu'enfant de maçon, immigré algérien, on s'est retrouvé à faire de la musique de manière extraordinaire avec un parcours collectif, le groupe Zebda, qui nous a amené ensuite à faire le projet 100% collègue avec Bernard Sandoval, Serge Lopez, qui nous a permis de croire à l'idée qu'on pouvait faire de la musique et de reprendre des chants de lutte, et qui nous a permis de faire le projet Motivé par la suite. Ensuite, on a fait le projet Origine Contrôlée, et le projet Moussa Hakim, qui est le projet finalement historique, puisque ça fait 54 ans qu'on se connaît.
3: Ah oui, quand même.
2: On est frères, hein, donc.

0: Alors, je vous ai proposé deux reprises. Une Zebda, Walla la Radine, repris en 2010 par Moussé Hakim sur scène. C'était l'album Vin d'honneur, 2010, 90-2010. Reprenez ce titre de Zebda, bon, qu'on ne présente pas. Les paroles sont bien sûr de Magic Sherfi. Et ensuite, c'était le Ma, qui est une apologie d'un produit naturel qui était sur l'album 100% collègue, album studio, il y a une version également sur scène que Mousse vous a présenté tout à l'heure. Là, il manque dans la chronologie origine contrôlée. Il se trouve que quand ils étaient à Lavelanet, donc ce 6 juin 2022, dans le cadre de la campagne pour soutenir les candidats de la NUPES, ils ont repris un des titres de la format origine contrôlée et je les laisse le présenter. On écoutera la version enregistré, pas la version de Lavelanet, de ce titre qu'ils vont vous présenter. Ça s'appelle Carte de résidence.
1: Eh oui, c'est une histoire de transmission. Nous, enfin, ceux qui nous connaissent le savent, les autres vont le découvrir, de toute façon, là, ça, on ne changera pas. C'est-à-dire que nous, on pense que l'identité est en mouvement depuis la nuit des temps, et non pas figée comme certains l'entendent. Les identités, d'ailleurs, on pourrait dire. En mouvement, ça bouge, quoi. C'est-à-dire, c'est le devoir d'invention. Nous, par exemple, on est né à Toulouse, ben, on est Toulousain, mais bon. Notre histoire, elle vient aussi d'ailleurs. On se construit avec les gens avec qui on grandit, la famille de cœur, la famille de sang. Donc l'identité en mouvement, donc, par exemple, dans le partage, un artiste important pour nous, c'est un artiste qui s'appelle Sima Nazel. C'était important pour une raison principale, c'est que c'était l'artiste préféré de notre père, Sima Nazel. Sima Nazel, alors c'était son artiste préféré, alors autant vous dire tout de suite qu'on en a mangé, mais grave, mais pas chouïa grave, c'est grave, quoi. Bon, le poste de la cuisine, tout ça, d'accord, mais dans la voiture, dans sa voiture. Ouais, sa voiture, sa musique, c'est normalement. Papa, je peux écouter Michael Jackson?
2: Non, c'est Manazem.
1: Papa, je peux écouter Cool and the Gang?
2: Non, c'est Manazem.
1: Papa, Bruno, Bob Marley?
2: Non, c'est Manazem.
1: Bon, on avoue, hein, on a fait un petit rejet à un moment donné. Après, on s'est rendu compte qu'on l'avait sous la peau, tu vois. Surtout avec des chansons comme celle-là. Cette chanson, c'est Manazem, il l'a écrite en français pour que les enfants d'immigrés qui ne parlent pas la langue d'origine puissent le comprendre, notamment le Kabyle, en l'occurrence, le berbère. Donc, ça parle de la carte de séjour, ça parle des papiers, c'est une chanson qui date des années 70. Attends, excuse-moi. Vous la voulez l'intro de Rémi ou on fait le morceau direct? Non mais, c'est sûr, vous la voulez? S'il vous plaît, à la guitare, il s'appelle Rémi.

0: Vous êtes bien, décidément de mieux en mieux dans l'émission comme d'habitude, préparée et animée par Paul Sud, votre serviteur. Et vous savez qu'avec cette petite phrase rituelle qui suit le jingle des Zigzazou, on est à peu près à mi-parcours de cette émission. Émission qui est une rediffusion de celle que j'avais créée en juin 2022 autour d'une interview de Mousse de Mousse et Hakim. Mousse et Hakim qui passe le 20 juin 2026 à Pamiers à 21h30, c'est assez sympa à noter pour justifier une nouvelle émission. Et donc je vous propose à la fois de réécouter une partie de l'émission de 2022, mais également un titre que je vous ai proposé en début d'émission Nous sommes deux, repris de Moustaki Theodorakis, et à la fin de l'émission une petite surprise avec une nouveauté. Et je vous laisse donc en compagnie de Mousse dans cette interview de 2022, et on se retrouve juste après.
1: Donc je t'ai vu quelques fois sur scène dans ces différents formats. Je t'ai également écouté dans un format dont on n'a pas parlé, 100% famille.
2: Ah, 100% famille, c'était un projet d'action culturelle un peu plus celui-là, c'est-à-dire un projet qu'on avait mené où justement on avait été développer cette idée qu'on adore, qui est plus l'idée d'un chant collectif que de la chorale en fait. C'est l'idée de chanter ensemble, en famille si possible, générationnellement, enfin famille au sens large, pas que la famille de sang, mais sur des territoires, de pouvoir chanter ensemble. Et donc c'est un projet qu'on a mené à Paris et puis finalement c'était tellement chouette qu'on a fait un album avec.
1: Un album que j'ai écouté avec beaucoup de chants de lutte, toujours
2: oui,
1: pareil.
2: Dans la veine de Motivé.
1: Dans la veine de Motivé.
2: Et là on est là sous le nom de Motivé parce que c'est notre...
1: marque, c'est la marque la plus connue.
2: Politique, on va dire.
1: Et c'est un chant aussi, enfin on va parler un peu chanson quand même parce qu'on est là un peu pour ça. Oui. C'est un chant au départ qui est un chant de lutte, c'est le chant des partisans que vous avez adapté. Il y a eu quelques soucis avec les droits d'auteur à un moment donné quand vous avez créé ça en 97 dans le disque Motivé donc, qui était au profit de la LCR à l'époque.
2: Non, c'est un album donc on a fait effectivement en 97, c'est un album de chant de lutte. Nous on a toujours été des acteurs engagés, on a toujours été des citoyens mobilisés, on l'est toujours dans notre quartier, bon, sur ces questions-là qui nous tiennent à cœur particulièrement. Et puis quand on a commencé à faire de la musique, on a noté de manière encore plus flagrante que ça manquait un peu de musique dans les manifs, en tout cas à la fin des années 90. Et donc on a eu cette idée de faire un album de chants de lutte. Et donc on a eu cette idée de faire un album de chants de lutte, donc de faire une recherche des morceaux qui ont accompagné les combats progressistes du XXe siècle au niveau international. On s'est posé la question, on s'est dit mais pourquoi on fait ça? On s'est dit on fait ça pour motiver les gens. Ah ouais, on va l'appeler Motivé. Bon, voilà, c'est aussi simple que ça.
3: Tu peux écouter de la musique. Tu peux parler avec tes amis. Tu peux t'engueuler avec tes amis. N'insulte pas l'avenir, c'est tout, hein. Finalement, on est sur la même route. Le chemin, il n'est pas devant, il est derrière. Le chemin, il n'est pas devant, il est derrière. Alors nous, on est là parce qu'on est les musiciens de la bande, depuis toujours, depuis des années, parce que c'est une place en or, la place de la musique, celle qui accompagne tous les moments de la vie, les moments de joie, les moments de peine, les moments de nostalgie, les moments de fête, de folie, on a besoin de danser, mais aussi les moments où on a besoin de revendiquer, de dire qu'on n'est pas d'accord. Les moments où on doit nourrir cette énergie, justement, encore et encore. Ah, ouais, mais c'est ça, finalement, c'est une histoire de transmission. Hein. Nous, on aime bien cette idée que la transmission se soit bien passée. Quoi qu'on en dise, elle s'est bien passée. Et là, cette chanson, c'est un plan valse. Un plan valse. En catalan, celui-là. C'est une chanson qui s'appelle L'Estac. Et c'est vraiment une histoire de transmission. Un grand-père qui parle avec son petit-fils et qui lui explique comment enterrer le pieu, l'estaque, enterré si profond dans la terre. Alors bien sûr, il parlait de Franco et de son idéologie fasciste. Alors le grand-père dit à son petit-fils, voilà, il faut être plusieurs et se coordonner si possible. Ça rappelle les choses quand même. Donc il dit, voilà, toi tu vas tirer comme ça, moi je vais tirer comme ça. Puis toi tu vas tirer comme ça et moi je vais tirer comme ça. L'idée c'est d'élargir la base pour retirer le pieu.

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0: Merci.
1: Et puis dans les reprises de chants de lutte qu'on fait, à un moment, quand on a la seule chanson qu'on a un peu adaptée et changée, c'est le chant des partisans, en effet, pour donner la chanson motivée. Et le succès de cette chanson a été complètement... Souvent, on nous parle de tomber la chemise, parce que effectivement, c'est le tube de Zebda. Mais la réalité, c'est qu'on a deux gros tubes. Il y a de tomber la chemise et il y a motivé.
2: Et plein d'autres.
1: Oui,
2: et plein
1: on parle d'autres. De chansons populaires, en fait, très connues.
2: Chansons de manif.
1: En plus, quoi, donc motivé. Donc c'est ça l'histoire de la chanson motivée. Alors ensuite, effectivement, tu parlais de problématiques de droit. En fait, c'est pour situer le truc, c'est assez marrant, c'est vrai. C'est la mélodie du chant des partisans, c'est une mélodie qui a été composée par Anna Marley. Donc c'est un chant des partisans soviétique, au départ russe. Et c'est Joseph Kessel qui a fait les paroles en français à Londres en 1942 ou 43. Son neveu, c'est Maurice Druon. Donc ils sont tous les deux ils étaient tous les deux ayant droit du texte, quoi, donc dépositaires. Donc au moment où on a fait ce morceau, effectivement, Maurice Druon, qui était secrétaire perpétuel de l'Académie française à l'époque et qui n'était pas vraiment du même bord politique que nous, a poussé un coup de gueule et nous on a répondu à ce coup de gueule en disant nous on veut bien vous rencontrer pour vous expliquer quelle est la démarche. D'abord c'est un projet sur lequel on n'a jamais gagné d'argent, c'est un projet militant. Ce n'était pas au profit de la SR. La SR, on l'a produit avec eux. Ça a servi à financer nos projets. À l'époque, on a financé des projets de soutien aux caravanes démocratiques en Algérie, caravanes de femmes au moment des années noires. On a fait des projets militants de toutes sortes sur lesquels on a pu avancer. Et Maurice Druon donc, a accepté de nous rencontrer. Donc, je suis allé à l'Académie française. Et puis, une fois que je lui ai expliqué le propos, mais finalement, il a très bien compris et puis il nous a laissé tranquilles.
2: Et tu vas bientôt rentrer à l'Académie française, je pense.
1: Je n'ai pas du tout l'ambition de ce genre de truc. J'ai bien envie de rester à Toulouse encore un petit peu.
2: Alors, dans les différentes versions de Motivé, parce qu'il y en a eu de multiples, que vous avez repris en 2017 pour les 20 ans, et il y a un léger ajout, c'est dans la partie « C'est nous qui brisons les barreaux des prisons pour nos frères
1: et nos sœurs ».
2: Ça, c'était...
1: Ça, c'est rajouté. Ouais. Ça, c'est le truc que tu fais en fait au fur et à mesure quand tu es sur scène. Bon, tu fais le texte et tu dis, excuse-moi, tu peux me rappeler la phrase, elle ne me revient pas. C'est nous qui brisons les barreaux des prisons pour nos frères. Et puis quand tu le sens sur scène, puis tu vois tes copines en bas et tu dis, mais je parle pas d'elles. Quoi. Donc en fait, tu rajoutes nos sœurs. Et là, tu vois, du coup, c'est des choses qu'on rajoute au fur et à mesure dans le contact humain où tu percutes qu'en fait, il y a des choses qui évoluent aussi en fonction de ce que tu vis et qu'il suffit d'ouvrir un peu les yeux pour dire, ouais, mais on parle que de nos frères, on parle pas de nos sœurs.
2: Enfin, voilà. Moi, je me souviens, on parlait de politique, parce qu'on est aussi dans les réunions politiques, motivé, il y avait aussi motivé ES et motivé EES. Alors, c'était aussi un choix. Ça, c'est la liste.
1: Exactement. Ça, c'est la liste aux élections municipales en 2001. Exactement. Ça, c'est le Aléouste, le beau. Alors, motivé. Alors, pour ceux qui nous connaissent, ils savent qu'on a participé aux élections municipales de 2001 avec un projet citoyen avant-gardiste, on peut le dire, parce que c'était il y a quand même plus de 20 ans. Où on était complètement sur la démocratie locale, démocratie participative, pas loin par moment de la démocratie directe et tout. Et on a créé ce mouvement où à un moment on a dit on va aller aux élections. Et on a fait un appel dans la presse en disant qui est intéressé par cette démarche peut nous rejoindre. Et on s'est retrouvé avec beaucoup de monde en fait. Et donc on a construit le programme pendant la campagne. Et au moment où, alors pour être honnête complètement, la loi sur la parité nous obligeait justement au fait qu'il y ait autant de femmes que d'hommes. Donc c'était une bonne chose en fait, parce que quand on s'est posé cette question, on s'est dit « Ah mais il n'y a pas assez de femmes ». Donc on s'est dit « Pour qu'il y ait des femmes, tant qu'à avoir des femmes, autant qu'elles soient militantes féministes ». Donc on a sollicité nos éducatrices du quartier à l'époque, qui étaient des militantes féministes, et d'autres femmes militantes. Et quand on a commencé à réfléchir au nom, on a dit « Tiens, on va l'appeler motivée ». Et quelqu'un a dit, oui, mais il n'y a pas le E féminin. Et donc, au tableau, je me rappellerai toujours en Assemblée Générale, quelqu'un a mis le E entre parenthèses. Et là, elles se sont levées en disant, on ne nous met pas entre parenthèses. Donc, tiré E, tiré S. En 2001. Ouais. Avant-gardiste, comme.
2: Je pense que j'avais une copine, Nicole, je ne sais pas si tu dis.
1: Ah oui, mais Nicole, ouais.
2: Nicole Pseny, voilà.
1: Voilà, ok, voilà, elle s'est levée. Elle a dit non. Jamais. C'est vrai, Nick. Et donc, c'est vrai que quand même. Là, on est sur l'écriture inclusive, on le retrouve dans toutes les publications institutionnelles. Nous, on trouve ça très bien. Hein. Je veux dire, parce qu'on trouve que c'est important aussi de reconnaître. Quoi. Et donc, effectivement, en 2001, elles ont soulevé le truc et on a déjà proposé ça.
2: Ouais. Et après, dans les différentes versions de l'album, celle de 2017, je connais par cœur le premier album qui est passé en boucle dans des soirées et autres. On écoutera plusieurs titres. Mais il y a des titres nouveaux qui sont parus en 2017. Alors en particulier, moi je pense que c'est par rapport à l'actualité, c'est un combat que vous menez depuis longtemps, Sabra et Shatila. Ouais. Donc la chanson de Nas El Gwiam, je vais mal prononcer.
1: Nas El Gwiam. Voilà. Et quand il y a GH, tu dis re. Tu fais comme si c'était un R.
2: D'accord.
1: Nas El Gwiam,
2: voilà.
1: Très bien. Très bien prononcé.
2: Très bien prononcé, je fais des efforts. Qui évoque donc le massacre du camp de Sabra et Shatila en 82, donc au Liban.
1: Au Liban.
2: Voilà. Et c'est une chanson.
1: Le massacre des camps palestiniens par des troupes libanaises et c'est les Israéliens qui ont ouvert la porte.
2: Voilà.
1: Enfin, pour les gens.
2: Ça, vous l'avez rajouté donc dans cette version de 2017.
1: Voilà. Et puis dans Celery One, Sabra et Shatila. Ben en fait, ces projets-là, c'est toujours, encore une fois, de situer la place de la musique dans tout ça, le rôle des artistes pour accompagner les luttes. Donc effectivement, une chanson comme Sabra et Shatila, nous, on se souvient dans notre enfance que c'est une chanson qui soulignait notre émotion et l'indignation aussi. Donc en soi, la chanson, elle écrit le récit et elle permet qu'on se souvienne de ce sentiment quand même. Parce qu'on peut vite oublier toutes les horreurs du monde. C'est comme on pourrait oublier ce qu'Hitler a fait. S'il n'y avait pas cette mémoire-là. Quoi. Cette chanson, c'est un peu ce qu'on veut dire avec l'album Motivé, en fait. C'est de dire qu'à un moment, la musique, elle accompagne ces moments-là, tous les moments de la vie. Et des moments aussi où on a besoin de lutter, de revendiquer. Et elle participe au récit. Et c'est un récit, souvent, qui est un récit aussi autonome et libre. Ce qui n'est pas forcément le cas de l'histoire quand elle est racontée.
2: D'accord.
0: Sur les bases palestiniennes au printemps 71, la beauté était subtilement diffuse, dans une forêt animée par la liberté des Fedaïm. Dans les camps, c'était une beauté encore différente, un peu plus étouffée, qui s'établissait par le règne des femmes et des enfants. Les camps recevaient une sorte de lumière venue des bases de combat, et quant aux femmes, l'explication de leur éclat nécessitait un long, complexe débat. Plus encore que les hommes, plus que les Fedaïm au combat, les femmes palestiniennes paraissaient assez fortes pour soutenir la résistance et accepter la nouveauté d'une révolution.

0: Et d'autres chansons aussi qui sont sur cet album, Police on My Back, des
1: Voilà, ça
0: Clash.
1: c'était, voilà,
0: Ça, c'est plaisir.
1: ça c'est plaisir. Et puis c'était aussi lié ben forcément à la question des violences policières, parce que ça fait partie de nos vies aussi, depuis toujours, c'est ce rapport à l'institution policière et quelquefois comment, dans les quartiers populaires, puisque c'est là qu'on a grandi, puis il y a ce côté voilà, très rock'n'roll du morceau, bien sûr, et les Clash qu'on admire particulièrement. Au
0: Vous
1: moment.
0: chantez en anglais.
1: Ouais, on chante en anglais aussi, ouais.
0: C'est rare ça.
1: Ouais, c'est assez rare, ouais,
0: Il
1: c'est
0: y a
1: ça.
0: une autre chanson où vous chantez en anglais, je parle dans le format motivé, c'est
1: Ouais.
0: à Luta Continua, donc du Mozambique, où en fait vous chantez en anglais.
1: Oui, c'est Myriam Makeba. Ça
0: Myriam
1: aussi, c'est
0: Makeba.
1: ça, c'est toute notre adolescence quand on découvrait justement ces artistes-là qui... C'est vrai qu'on a grandi avec ça en fait. Hein. On a grandi avec cette reconnaissance justement des luttes par la musique. Parce qu'on est des fans de Bob Marley. Et c'est pour ça que, par exemple, je dis Marley, mais c'est pour ça qu'avec Zebda, on a eu cette démarche-là dès le départ. C'est-à-dire que pour nous, quand on est monté sur scène, c'était évident que pour nous, ce qu'il y avait de plus noble, c'était d'être dans la dimension sociale, quoi, de raconter la poésie sociale, d'être dans comment dire, l'idée d'une prise de parole. C'est ça qui nous animait un peu plus que l'idée, que le romantisme, par exemple. Même si c'est très important, le romantisme. Hein. Je veux dire, c'est pas du tout l'idée.
0: Oui,
1: C'est
0: je
1: juste
0: vois.
1: nous, dans notre démarche. On a toujours imaginé que c'était quand même assez classe, quoi.
0: Et moi, j'ai des souvenirs, de multiples souvenirs, mais j'ai un souvenir en 2002 à Toulouse, place Arnaud-Bernard, où il y avait une estrade qui était posée donc, entre les deux tours de l'élection présidentielle de 2002.
1: Et ça, c'est le souvenir de cette fabuleuse mobilisation après Le Pen au deuxième tour où. Ben, on était sur un camion qui s'arrêtait à Arnaud-Bernard, effectivement, mais où c'était surtout des, je sais plus combien, 70, 80 000 personnes à Toulouse qui faisaient le tour de la ville. Et c'est vrai que ça fait partie des choses qui nous ont toujours réchauffé le cœur et qui nous réchauffent le cœur encore. Parce que nous, on dit souvent que si on a cette dimension comme ça d'énergie positive, c'est aussi parce que depuis toujours, on tourne partout en France. Et partout en France, on voit des dynamiques qui nous réjouissent, qui nous nourrissent, quoi. Partout où on va, on est accueilli par des gens qui se mobilisent, qui se bougent, ensemble, en famille, entre potes, que ce soit pour la culture, que ce soit pour l'écologie, que ce soit pour les élections, que ce soit pour la mobilisation. Donc, quelque part, c'est une chance de pouvoir rencontrer ces gens, quoi, ben voilà, qui nous réconforte en fait, hein. Autant qu'on espère le faire nous-mêmes.
0: On va en rester là avec cette reprise partielle de l'émission de 2022 et l'interview de Mousse et sa conclusion, qui je pense est assez explicite. Si vous voulez écouter l'émission dans son intégralité, vous pourrez y retrouver aussi sur mon site La Tordue Me Manque, tout attaché en minuscule, latorduememanque.info. Un titre qu'ils reprennent de Nougaro dans leur version Daron de la Garonne, un spectacle autour des chansons inédites de Claude Nougaro. Ils reprennent notamment Nougaïor, que je passais dans l'émission de 2022. Également, je passais La Carmagnole dans la version 100% famille. Donc là, on va terminer avec une originalité, une nouveauté. C'est dans l'actualité. C'est en avril 2026 que le titre est officiellement sorti et c'est une composition qui pour moi est assez originale puisqu'on y retrouve bien sûr Mousse et Hakim, ça il n'y a pas de souci, les frères Amokrane, mais également Guillaume et Serge Lopez. Guillaume Lopez, donc c'est Lopez Brotto, Brotto Lopez, chansons occitanes très très diverses, dansantes, chantantes et faisant hommage au patrimoine occitan. Ça c'est Guillaume Lopez qui joue aussi de la flûte, et Serge Lopez à la guitare. Et tous les quatre, donc Guillaume, Serge Lopez, Mousse et Hakim Amokrane, ont repris ou ont interprété en tout cas une chanson qui s'appelle Tolosa Clao. Alors moi j'ai été chercher un peu la traduction, je comprenais mais pas tout. Toulouse, clé du cachet, asile des tisserands, fiancée des deux mères, œil céleste de Toulouse. Il y a toute une série d'allusions, enfin dire de métaphores autour de Toulouse, fleur rouge d'été, femme noire du taureau, dorée et battue, fleur inversée de Toulouse. Toulouse, roi du monde, portail ouvert, arène du soleil d'or. Toulouse, capitale mystique, locomotive d'or. Donc ça, c'est bien sûr Nougaro. Et d'argent, parole en langage solaire. Donc on va écouter cette version très chamarrée en occitan de cette chanson qui conclura donc cette émission. Et je vous propose de nous retrouver peut-être sur la place de la République à Pamiers à 21h30 le 20 juin pour écouter Mousse et Hakim sur scène. C'est vraiment l'endroit où ils sont le plus à l'aise. Et ensuite, on se retrouvera pour d'autres émissions pendant l'été. À très bientôt.

0: try to Merci de rester avec nous à l'écoute de RFI, les midis à Paris, 10h en temps universel. Le journal, c'est tout de suite avec vous, Gilles Moreau. Gilles, bonjour.
1: Bonjour Caroline, bonjour à tous. Dans l'actualité, un premier cas d'Ebola en France. Il a été diagnostiqué chez un médecin de retour de République démocratique du Congo, pays touché par une importante épidémie. Le ministère français de la Santé assure que le patient a été isolé dès son arrivée sur le territoire national. La canicule qui frappe l'Europe occidentale, en particulier la France, est inédite par son intensité et sa précocité dans la saison. Elle met à l'épreuve des secteurs d'activité comme le bâtiment, à suivre dès le début du journal. Dans ce journal également, une tournée du chef de la diplomatie américaine dans les monarchies du Golfe, des pays fragilisés par le récent conflit avec l'Iran. Le niveau du mercure ne cesse de grimper en France. Le pays vient de connaître la journée la plus chaude de son histoire avec des températures dépassant la barre des 40 degrés Celsius. La situation qui n'est pas sans conséquences économiques. Elle affecte les travailleurs les plus exposés à la chaleur, en particulier ceux du BTP. Les chantiers avancent actuellement au ralenti. Reportage dans le sud de Paris de Clotilde Hazard.
2: Sur le chantier du parc des expositions, une grande partie des équipes est arrêtée. La chaleur empêche les ouvriers de poursuivre les travaux de fondation en sous-sol. Eric gère le trafic à l'entrée du site.
3: Comme à partir de 2 mètres de profondeur, il n'y a pas d'oxygène. On a dû les arrêter, ils ne travaillent pas depuis. Ils viendront le vendredi pour voir si c'est possible de travailler ou pas. Il n'y a qu'une seule équipe qui est en train de travailler en ce moment. Ils commencent à 6 heures pour finir aux environs de 13 heures, avec quelques pauses fraîcheurs où ils peuvent aller se rafraîchir.
2: Un peu plus loin, dans la tour Triangle, futur gratte-ciel qui domine la porte de Versailles, les ouvriers travaillent parfois à plusieurs dizaines de mètres de hauteur où il fait encore plus chaud. La direction a renforcé les mesures de prévention. Joris est conducteur de travaux.
4: L'équipe HSE a mis des dispositifs en place pour que les équipiers se rafraîchissent de temps en temps. Il y a des points d'eau sur plusieurs niveaux. Ils incitent les chefs de chantier et les conducteurs à tenir les causeries sécurité aux équipes pour prévenir sur la situation.
5: Là, vous sentez quand même que c'est difficile ?
4: Oui, bien sûr, c'est difficile. C'est difficile d'autant plus que dans les étages, on ressent encore plus la chaleur.
2: Les arrêts des chantiers ont aussi des conséquences sur l'emploi. Quand les salariés sont mis à l'arrêt, les intérimaires, eux, peuvent voir leur mission suspendue.
1: Clotilde Hazard, la canicule fait aussi souffrir le système scolaire en France. Elle a provoqué les fermetures de centaines d'écoles. Le gouvernement est favorable à la climatisation partout où c'est nécessaire, déclare sa porte-parole. Pour la première fois, je vous le disais en titre, un cas d'Ebola identifié sur le territoire français chez un médecin de retour de République démocratique du Congo, pays confronté à une grave épidémie. Le patient a été isolé dès son arrivée, assure le ministère de la Santé.
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1: Le secrétaire d'État Marco Rubio entame une tournée éclair dans le Golfe auprès des pays alliés fragilisés par le récent conflit au Moyen-Orient. Première étape, les Émirats Arabes Unis. Le chef de la diplomatie américaine rencontre à huis clos le président émirati. Il se rendra ensuite au Koweït, puis à Bahreïn, où il participera à une réunion du Conseil de coopération du Golfe. Avec nous en studio, Nicolas Falaise. Bonjour.
7: Bonjour.
1: En atterrissant dans la région hier soir, eh bien le chef de la diplomatie américaine a dit vouloir rassurer les alliés des États-Unis à l'heure, Nicolas, où Washington a entamé des négociations avec l'Iran.
8: Et on sait les pays du Golfe inquiets de la navigation dans le détroit d'Ormuz, l'un des principaux contentieux entre Téhéran et Washington. C'est une préoccupation des monarchies pétrolières du Golfe, pour qui la libre circulation dans le détroit est vitale économiquement. Préoccupation aussi, ce qui ne figure pas à l'ordre du jour des discussions États-Unis-Iran, a commencé par la question des missiles iraniens.
1: Des missiles et des drones iraniens qui se sont abattus en nombre sur les monarchies du Golfe pendant la guerre.
8: Émirats Arabes Unis, Koweït, Bahreïn, Marco Rubio se rend successivement dans les trois pays qui ont le plus souffert des représailles que l'Iran a lancées lorsqu'il a été attaqué par les États-Unis et Israël le 28 février dernier. Près de 3000 drones et missiles iraniens recensés pour les seuls Émirats Arabes Unis. Alors rappelons que les pays du Golfe ont tout fait pour tenter de dissuader les États-Unis de se lancer dans cette guerre. Ils en subissent aujourd'hui les conséquences et c'est leur modèle tout entier qui est remis en question. Adieu la prospérité reposant sur une sécurité garantie par les États-Unis.
1: Alors Nicolas Falaise, crise de confiance entre les monarchies du Golfe et l'allié américain.
8: Oui, mais pas de rupture en vue. plutôt la recherche d'alliances multiples, une diversification accrue des partenariats politiques, sécuritaires et économiques pour s'affranchir d'un allié qui s'est montré bien peu fiable ces derniers mois.
1: Nicolas Falaise en direct dans ce journal. Les discussions directes entre Libanais et Israéliens se poursuivent à Washington. L'agence Reuters fait état d'un projet pilote soutenu par les États-Unis. Les troupes israéliennes céderaient le contrôle de certains territoires du sud Liban à l'armée libanaise. Les États-Unis formeraient les soldats libanais concernés et vérifieraient leurs antécédents afin de s'assurer qu'ils n'ont aucun lien avec le Hezbollah. Enfin, toujours dans le cadre de ce projet sur la table, Israël maintiendrait une présence militaire dans la zone tampon qu'il a établie au sud Liban. La Russie attaquée par l'Ukraine à coups de drones. Ses autorités font état de 3 morts dans les régions de Belgorod et de Nijni Novgorod. Attaques qui ont aussi privé d'électricité une ville de la péninsule de Crimée annexée par Moscou. On en reparle plus en détail dans le journal de 13h avec Daniel Vallaud. Aux États-Unis, un Rasta peut-il porter des dreadlocks en prison? La Cour suprême a débouté un ancien détenu qui avait porté plainte ses gardiens ayant rasé ses cheveux. Décision qui pourrait avoir des conséquences sur les droits religieux en prison aux États-Unis. Sur place, Loubna Anaki.
6: La décision a immédiatement été dénoncée par les organisations de défense des droits civiques. La Cour suprême rend plus difficile de faire rendre des comptes aux responsables pénitentiaires lorsqu'ils violent les droits des personnes sous leur garde, déplore ainsi l'ACLU. La plus haute cour américaine avait été saisie par Damon Lander. Par conviction religieuse, ce rasta s'était laissé pousser les cheveux durant près de 20 ans, mais lorsqu'il se retrouve à purger une peine de 5 mois dans une prison de Louisiane, ses gardes le menottent à une chaise et lui rasent la tête, en dépit d'une décision de justice autorisant les détenus rastafariens à garder leur dreadlock. Hier, les 6 juges ultra-conservateurs de la Cour suprême ont estimé que la loi sur la protection des libertés religieuses ne permettait pas à Damon Lander de poursuivre les responsables de la prison pour des dommages et intérêts. Une décision qui tranche avec la tendance de ces dernières années. La Cour s'est montrée favorable à l'extension de la place de la religion dans l'espace public et a souvent donné raison aux plaignants chrétiens dans différentes affaires. Loubna Anaki, New York, RFI.
1: Au Pérou, les autorités électorales n'ont pas encore proclamé officiellement les résultats définitifs de la présidentielle du 7 juin, mais selon le dernier décompte, l'avance dont dispose la candidate de droite Keiko Fujimori ne peut plus être comblée. L'étau se resserre sur le premier ministre espagnol Pedro Sanchez, contraint de démentir toute corruption généralisée autour de son gouvernement et du Parti socialiste. Il a dû intervenir ce matin au Parlement, 2 jours après la lourde condamnation de son ancien ministre des Transports, 24 ans de prison, et au moment où s'accumulent les affaires judiciaires dans son entourage. Cette corruption généralisée n'existe pas, a-t-il affirmé dans un discours solennel ce matin devant les députés. Une page cinéma maintenant avec parmi les sorties du jour sur grand écran en France, L'étrangère, film de Gaïa Jiji. Il met en scène le parcours d'une Syrienne qui fuit la Syrie d'Assad pour la France. Film vu pour nous par Sophie Torlotin.
7: Mon mari est prisonnier politique en Syrie. Il est probablement mort.
9: L'héroïne de L'étrangère, Selma, est une exilée syrienne. Zahr Amir, elle, est iranienne. Mais l'actrice et son personnage partagent un vécu commun.
10: Je pense que ce qu'on partage, c'est justement cette envie de vivre et pas survivre.
9: C'est ce que Gaïa Jiji montre dans son film L'étrangère, une Syrienne en attente d'un statut de réfugiée qui veut aussi vivre sa vie de femme en tombant amoureuse de l'avocat qui la défend.
11: Il faut plus qu'on se voit.
12: Je suis vraiment heureux pour toi.
9: Le seul lien avec ses proches restés en Syrie, c'est le téléphone. Selma se sent bien impuissante quand son fils l'appelle alors que son quartier est bombardé. Une expérience vécue aussi par Zahr Amir.
10: Là, en voyant la guerre en Iran, attendre de se réveiller le matin, en voyant les infos, bon, sachant que ce quartier de ton frère a été bombardé, il faut attendre qu'il t'appelle et que tu as 10 secondes pour qu'on te dise qu'il va bien. C'était un peu comme si je revis Selma.
9: Au-delà des questions d'exil, L'étrangère raconte un parcours singulier d'une femme bien décidée à reconstruire sa vie ailleurs.
1: L'étrangère filme à l'affiche en France à voir en ces temps de canicule. Les salles climatisées sont les bienvenues. Enfin, un mot du programme du jour à la Coupe du Monde de football. Deux matchs dans le groupe A, dont Afrique du Sud, Corée du Sud. Également deux matchs dans le groupe C, Maroc, Haïti et Écosse, Brésil. Voilà pour le journal. Prochain rendez-vous avec la formation. Eh bien, ce sera RFI Midi à partir de 13h en compagnie d'Anne Cantner. Tout de suite, 8 milliards de voisins à l'émission d'Emmanuel Bastide.
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14: Bonjour à tous, voici votre rendez-vous météo local dans votre radio locale Oxygène FM. En ce mercredi 24 juin 2026, vigilance rouge en Haute-Garonne et orange une nouvelle fois sur le département de l'Ariège émis par Météo France pour la canicule. Côté ciel, ce sera pareil que hier, cela restera sec, ne comptez pas sur les orages sur nos massifs pour rafraîchir l'atmosphère, il n'en sera vain une nouvelle fois. Soleil de plomb du matin jusqu'au soir, et d'ailleurs notre ciel ne sera pas tout à fait bleu à cause d'une pollution. D'ailleurs notre département est en vigilance rouge, et un sable qui sera bien présent dans l'air en soi, donc vraiment un cocktail qui n'aide pas pour la qualité de l'air. Le vent d'autant soufflera autour de 30 à 40 km/h sur le nord de la basse Ariège, et 40 à 50 km/h une nouvelle fois sur le Lauragais, ce qui aura pour conséquence une nouvelle fois d'exploser lundi 30 et de faire un effet sèche-cheveux. Côté thermomètre, ce dernier sera encore en légère hausse aujourd'hui avec des valeurs qui iront de 39 à 42 degrés de prévu. C'est bien des valeurs à l'ombre que je vous annonce. 39 degrés à Foix et Verniol, 40 degrés sur la région Apaméenne et sur Mirepoix, 41 degrés à Saverdin et les Attes, et jusqu'à 42 degrés du côté d'Hauterive. D'ailleurs, on pourrait peut-être aller jusqu'à 43 degrés sur la Ville Rose. Pour la suite, écoutez, malheureusement, on ne voit pas d'amélioration encore. C'est des températures demain jeudi toujours autour de 40 degrés. Et d'ailleurs, les orages qui étaient prévus normalement pour ce week-end sont à l'heure actuelle moins mis en évidence, ce qui fait que les températures resteront toujours assez élevées. Comptez toujours des températures proches de 40 degrés pour vendredi et même pour samedi. En fait, on ne voit pas encore la fin de cette canicule. Donc surtout, buvez de l'eau et évitez de sortir aux heures les plus chaudes. Pour suivre l'actu météo du moment et le suivi de nos cartes de surveillance, rendez-vous sur la page Facebook Météo09 ou sur notre site internet météo09.info. Je vous souhaite quand même une belle journée à l'écoute d'Oxygène FM. C'était Morgan Nieto de Météo09.

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0: C'est beau. Magnifique.
1: Thank you.
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0: Bonjour à toutes et à tous. Aujourd'hui, on reçoit dans le studio d'Oxygène FM Vanina Leroux et Valérie Guillaudot de la télé Buissonnière. Bonjour à toutes les deux.
1: Bonjour.
0: Donc vous êtes ici pour nous parler de différents films, on va en parler plus tard. Mais pour commencer, est-ce que vous pourriez nous rappeler ce qu'est la télé Buissonnière, ce que vous y faites, vos différentes missions tout au long de l'année?
2: Alors, la télé Buissonnière, c'est un média participatif en Ariège. On fait des documentaires un peu partout sur le territoire, du Couserans à la Haute-Ariège, en passant par Pamiers. Et, voilà, un peu partout, on essaye d'être présente le plus possible. On adore aussi donner la caméra aux personnes concernées pour qu'elles se racontent elles-mêmes. Donc, on a une démarche participative le plus possible.
0: Et alors, où est-ce qu'on peut vous écouter? Où est-ce qu'on peut vous retrouver?
1: On a un site internet qui s'appelle latélébuissonnière.org. Vous pouvez nous retrouver sur les différentes plateformes. Et ensuite, on fait beaucoup de projections. Donc, 3 fois par mois, on va faire des projections dans des cafés, dans des cinémas, dans des salles des fêtes, dans différents lieux, même en montagne, dans des granges des fois, en plein air. Donc aussi, on a fait pas mal de projections plein air. Et à Pamiers, effectivement, on a une démarche qui a commencé il y a aussi 10 ans, puisqu'on est venu depuis le début de la politique de la ville, cette démarche de développement des quartiers qui va de la Gloriette au cœur de ville. Et on a travaillé sur principalement ce qu'on appelle des radioscopies d'un quartier par ses habitants, où on prend le temps d'aller faire du porte-à-porte, de rediscuter avec les gens. C'est un projet de médiation par l'audiovisuel afin de faire remonter la parole des habitants. Et suite à ce mois de porte-à-porte, on travaille sur des projets de films qui ont été proposés par les habitants, dont aussi pas mal de films qui sont faits avec des groupes de personnes, enfants ou adultes. Donc voilà, ça, on en a fait beaucoup. Donc il y a plein de films qui sont accessibles, libres de droit, sur Pamiers, que vous pouvez trouver sur le site assez facilement, parce qu'il y a même une petite carte géographique et vous voyez tous les films qui ont été tournés, même selon la rue où ça a été tourné. Et voilà, donc on continue de faire ce travail-là encore aujourd'hui, en ce moment même.
0: Donc la télé Buissonnière, est-ce que c'est une association ?
2: La télé Buissonnière, c'est le nom du média et elle est portée par l'association Caméra au Point, qui rassemble un collectif de 8 réalisatrices.
1: C'est une association qui existe depuis 25 ans maintenant. Et à côté de la télé Buissonnière, on fait aussi beaucoup d'ateliers. On intervient dans les milieux scolaires pour faire de l'initiation audiovisuelle et apprendre à découvrir cet outil d'expression que peut être l'audiovisuel.
0: J'aime quand tu j'aimes, c'est le nom du documentaire sonore que l'on va diffuser dans quelques instants. Peut-être pour commencer, une présentation du J'aime, qui est quand même le groupe d'entraide mutuelle situé à Pamiers, qui accueille les personnes autistes et qui leur permet de se retrouver, d'échanger et de développer du lien social en toute sécurité et sérénité.
1: Oui, je pense que plus largement, ils accueillent des gens en fragilité psychique. Donc ça peut être de plusieurs ordres, les besoins des usagers du GEM. Mais effectivement, c'est toujours des lieux qui sont... Il y a de l'activité sociale, il y a des professionnels, mais ce qui est intéressant, c'est aussi de l'autonomie, le travail sur l'autonomie, puisque les groupes d'entraide mutuelle, alors nous, on fait plusieurs films dans toute l'Ariège avec les groupes d'entraide mutuelle, ils s'auto-organisent. Donc, c'est-à-dire que c'est vraiment les gens qui, les usagers qui décident de leur programme, c'est... Plus ou moins, c'est toutes les dynamiques associatives, elles sont plus ou moins développées selon les endroits, mais puis selon les périodes, il y a un moment où les noyaux durs associatifs ils sont moins importants, mais c'est vrai qu'il y a cet état d'esprit autonome. Magali Chaplan, qui a suivi du coup le groupement le GEM en 2025, avait fait tout un travail sur l'accueil d'urgence de Pamiers, autour du 115. Et c'est vrai que leurs locaux étant juste à côté, il y avait eu des rencontres, des échanges et l'envie de travailler pour les uns avec les autres. C'est arrivé à ce moment-là. Donc là, on a à la fois s'imprégner, rentrer dans l'association, partager des temps de vie avec eux et puis essayer de réfléchir avec eux sur qui les motivait. Alors cette année-là, il y avait aussi un grand projet culturel. Vous pouvez aussi retrouver cet autre film sur le site de la télé Buissonnière. Voilà, J'aime quand tu j'aimes, c'est un film du printemps qui avait été fait au sein même de l'association avec le groupe Apaméen.
0: C'est à découvrir tout de suite sur les ondes d'Oxygène FM. J'aime quand tu j'aimes.

0: Vous partez quand?
1: Le 29.
2: On était allé en Corse, en Aveyron, en Espagne, en Ardèche. Moi, j'y étais pas, mais ils ont été à Seignos. En fait, on va de partout, quoi. Surtout dans la France, mais on peut faire quelques pays voisinage.
1: Ça, ça fait rêver.
3: Enfin, pas agence de voyage. En fait, nous sommes un GEM, pas une agence de voyage.
2: Eh ben, elle m'a posé des questions, moi, je réponds.
3: C'est bien, James.
4: Justement. C'est ce qu'il faut.
5: On fait un voyage par an.
2: Je dirais qu'on les a préparés au mois de mars. On a fait 2-3 réunions et là, on a calé la dernière mercredi. Et on part à 13h et après, on va profiter des vacances. On va faire des activités un peu chouettes. Il y a l'aquarium, le Fort Boyard, des petits marchés, des balades.
1: Une peine à la vie.
6: Mais je suis co-président du GEM depuis cette année. J'ai eu envie de m'investir. On a eu une période l'an dernier où il y avait un peu des conflits, tout ça. Et j'ai eu envie de m'investir pour participer et essayer que ça se passe le mieux possible. Donc, pourquoi je suis arrivé au GEM ? Eh bien, parce que je vais au CMP deux fois. Il y avait une affiche que je trouvais assez bien faite où on voyait un poisson rouge dans un bocal tout seul et de l'autre côté, plein de poissons rouges dans un autre bocal. Et il disait de ne pas rester seul dans son coin et de venir rencontrer ceux du GEM. Et voilà, moi, dans la vie un peu courante, avec des problèmes psychiques, j'ai eu beaucoup de problèmes de vie sociale depuis la fin du collège. Et de voir du monde au GEM, dans une ambiance bienveillante et tout ça, ça m'a permis de reprendre un peu pied dans la vie, de revoir du monde. Et voilà, et d'enclencher tout ce qui s'enclenche derrière, retrouver du travail. Là, j'ai rencontré ma copine au GEM. Ça a permis de construire une vie à côté aussi avec tout ça. Parce que c'est vrai que la solitude, avant, pesait beaucoup quand même.
2: Alors là, on est entré, on a préparé une salade de concombre à la grecque. En plat, on a préparé de la moussaka. Et en dessert, on a préparé une charlotte aux fraises. Et après, une fois que c'est tout préparé, on se met à table et on mange tout ce qu'on a préparé. Il y a des trucs, c'est quand même dur, mais dans l'ensemble, c'est facile et c'est bon ce qu'on mange. Parce que c'est du fait maison.
5: Bon, j'ai fait des petits plats, mais après, on pourra se servir avec l'autre plat. Hein.
6: C'est des adhérents de l'association qui constitue le bureau du GEM. On est 6 membres du bureau, donc 2 coprésidents, 2 co-trésoriers et 2 co-secrétaires à se réunir régulièrement et un conseil d'administration plus large aussi. C'est aussi pour ça qu'on est 2 à chaque poste, c'est que ça permet, s'il y en a un qui n'est pas bien, qui n'est pas là, qui est hospitalisé ou quoi, ça permet d'avoir quelqu'un qui puisse être là à sa place.
7: Je me suis fait dire, on m'a vu secrétaire, je l'ai fait pendant 1 an et demi. Et je trouvais que c'était très bien, ça permettait de s'investir à l'association, à faire le compte rendu des réunions, tout ça, et après le mettre sur ordinateur.
6: Joël, il a des facilités pour écrire, il écrit beaucoup de poèmes, ouais. De choses comme ça, il aime beaucoup écrire.
1: On va mettre dans le sac.
0: Qu'est-ce que
1: c'est ? On embarque.
2: Moi, t'as pas besoin de faire, c'est pour le café.
3: Ouais.
2: Alors tu vois là, un paquet c'est 9,70€. Je te donne 30 centimes, tu me donnes 10 euros.
3: Donc je te donne 10 et tu me donnes 30 centimes. Ah, c'est en plus un billet. Le billet de Damien.
1: Ça fait combien de temps que t'es
3: trésorière ? Ça fait, je crois que ça fait 5 ans. Il y a une année où j'ai fait un remplacement, donc 6.
1: Ah oui, ok, t'es commencé à être rodée là.
3: Ouais, ça va à force. Ah mais en fait, sinon, c'est pas un reçu qu'on aurait dû faire, c'est une facture.
6: Après, tout le monde n'est pas forcément malade. Hein. La base du GEM, c'est des gens seuls qui veulent voir du monde. Et après, il y a aussi, on est quand même pas mal, avoir des problèmes psychiques. Bon, moi, c'est plutôt psychotique. Après, je sais pas, on parle pas forcément toujours en détail de nos pathologies chacun aux autres. On essaye de... Voilà, c'est le GEM, oxygène et partage. Donc là, on vient pour l'oxygène et laisser ça un peu de côté, quoi.
7: En 43 ans et demi, j'ai écrit 5200 poèmes. Après, moi, je compte pas les brouillons, parce que des fois, je faisais des brouillons de 1 à 33 brouillons pour faire copie, pour faire un poème bien écrit.
0: Ce massif de roc, une rivière coule, s'infiltre autour des blocs comme un bruit des ferles. L'écume bouillonne, agentée dans le froid, le débit bas donne... Imagine pourquoi. En quelques minutes, une intermittence l'eau grandit et bruite comme une insolence.
1: Moi, je suis à l'aise. Tu vas tout faire de cette couleur ? Si tu mets une autre peinture par-dessus, ça va se mélanger.
3: Ah,
1: c'est pas grave.
3: Ben c'est du vert, donc ça restera du vert normalement.
1: Je vais récupérer un petit peu plus de peinture. Un petit peu plus d'eau. Non, parce que tu vas repasser l'autre couleur sur le scotch.
3: Ok.
1: Comme ça, ça fera jaune dessous, mais c'est pas grave. On essaye.
3: Bon, on essaye, oui.
2: Et en rentrant du GEM, moi je pensais pas que ça allait me faire autant de bien, parce que quand l'hôpital de jour m'ont dit je vais au GEM, j'ai dit c'est quoi le GEM, je pensais que c'était un musée moi déjà à la base. Et en fait, non, c'était une association comme l'hôpital de jour, mais en mieux, quoi, parce que l'hôpital de jour, on va pas y rentrer dedans, mais ils nous infantilisaient. Et le GEM, justement, on est plus en autonomie, tu vois.
3: Responsabilisé, ouais.
2: Voilà, c'est ça. Et c'est pas mal. Si on a envie de fumer une clope, on fait une clope. Si on a envie d'aller voir le portable, on va voir une clope portable. Alors qu'à l'hôpital de jour, c'est pas ça du tout, quoi.
3: Et à l'école, l'hôpital de jour, j'ai l'impression. Il y a les règles à suivre, et nous, on est les enfants qui doivent suivre les règles.
2: J'ai rencontré Mélodie, qui m'énerve, je la considère comme une grande sœur. Pareil pour Jessica. Après, j'ai d'autres amis. Je les invite à la maison, des moments, ceux qui m'invitent. Enfin, on a une vraie complicité. J'aime de... Peut-être pas de lien famille, mais de lien assez proche, quand même.
1: Et surtout, pensez qu'il n'y a aucun jugement sur ce que vous faites. Je bande les yeux. On se laisse porter par la musique. Une musique toute douce.

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0: Et maintenant, j'enlève mes yeux bandés. J'enlève mon bandeau.
1: J'enlève le bandeau pour poser ça.
0: J'enlève le bandeau, merci.
2: Quel dommage.
0: Qu'est-ce que ça vous inspire? Voilà, il y a du monde là. Là, il y a beaucoup de monde.
1: Je dirais, ça me rappelle quand j'avais 3 ans peut-être.
0: Ah bon?
1: Et encore, je dessine mieux que ça.
0: Qu'est-ce que tu... ça t'inspire tout ça?
1: Le soleil, l'avion.
0: Ça c'est le sable?
1: Oui, ah oui, c'était le sable, c'est vrai.
0: Oui, j'ai remarqué, le soleil. L'avion.
2: Moi j'aime beaucoup faire des activités manuelles. J'ai du diamond painting, de la peinture sur verre, du tricot, des... Enfin, je fais pas mal de choses en fait, là j'ai pas tout en tête. Et ça me fait du bien. Je sais pas comment expliquer, mais pendant que je fais ça, je pense pas à mes problèmes en fait. Et ça me fait du bien de créer des choses et de me dire après, oh, ben ça finalement c'est pas si moche que ça. Donc ça fait du bien quand même de se dire, j'arrive à faire quelque chose. Donc voilà. Ben, moi j'ai un trouble de la personnalité borderline. Donc je saurais pas trop expliquer en quelques mots ce que c'est. Mais ça m'a beaucoup empêché de vivre. Beaucoup, j'ai été pas mal seule. Après, avec une hypersensibilité émotionnelle et aussi sensitive, donc sensorielle. Et franchement, ça m'a beaucoup aidée. Il y avait avant le GEM et après le GEM, tout est différent maintenant. C'est pour ça que je veux pas quitter le GEM, jamais. Jamais, jamais.
1: C'est tout ce que j'ai trouvé.
0: Et pourquoi cette phrase du coup, Mélo?
1: Parce qu'on a essayé de peindre des trucs de nature, c'était des phrases un peu de nature.
0: Est-ce que c'est pas aussi toi ta confiance un peu dans l'être humain qui est un peu abîmé et
1: ouais.
0: Tu te retrouves aussi dans le lien avec la nature?
1: Ah, et c'est ça que je m'entends mieux avec les chats qu'avec les humains.
0: Et pourtant tu dessines des cœurs.
1: Ouais.
0: Donc t'es pleine d'amour quand même.
1: Je vais rajouter une autre couleur peut-être.
0: Tu veux pas une autre couleur?
3: Non, c'est juste le rigolo.
0: J'arrête.
3: Alors, j'ai plus envie.
0: T'as plus envie?
3: Non, je commence à me stresser tout seul. Ça te
0: stresse. Parce qu'il y a un résultat qui n'est pas.
3: Non, c'est pas.
0: C'est pas l'aise avec la peinture. Ça te charge?
2: Ouais, c'est pas mal, comme Mélo a dit, ça peut faire des trucs assez sympas sans s'en rendre compte. Et moi, je trouve qu'il y a des tabous qu'elles ont fait, les filles, c'est formidable.
0: Vous êtes amusés toujours cette histoire de vouloir faire joli.
3: Ouais.

0: C'était J'aime quand tu j'aimes avec Yuna, Mélodie, Marie-France, David, Damien, Joël, Denise, Jessica. Réalisé par Magali Chaplan avec une musique originale d'Agathe Pitarch.
1: J'aime quand tu j'aimes, c'est le documentaire sonore que vous venez d'entendre sur nos ondes. Nous sommes toujours avec Vanina et Valérie de la Télé Buissonnière pour nous présenter ces différents documentaires qu'ils réalisent tout au long de l'année. Et un petit mot peut-être pour terminer cette écoute.
2: Magali a travaillé comme toujours, ça met toujours du temps à faire émerger la parole, surtout que là il y avait quand même de la pudeur à parler des problèmes psychiques que rencontraient les personnes qui ont été interviewées. Mais en y allant doucement, d'abord sans matériel, puis ensuite en introduisant doucement la caméra, elle a réussi à obtenir ses témoignages. Et elle a obtenu une matière assez riche au final, puisqu'il y a un deuxième film. Initialement, ce n'était pas prévu, mais il y a un deuxième film qu'elle a réalisé, qui s'appelle Folie douce, qui elle concerne plus une journée de rencontre entre plusieurs gemmes d'Ariège, qui a rassemblé du coup plusieurs groupes à Lavelanet autour d'une création du coup autour de la peinture. Et donc voilà, il y a ce deuxième film, donc si ça vous intéresse, vous pouvez le retrouver toujours sur notre site internet, latélébuissonnière.org.
1: Merci à toutes les deux, Vanina et Valérie, d'être venues nous présenter ce documentaire sonore, J'aime quand tu j'aimes.
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0: allons se revoir. Depuis l'été dernier, je ne pense plus qu'à ça, à cet après-midi du mois de juillet, quand les eaux tranquilles se sont réveillées.
1: Je sais pas ce qui m'a pris, je sais pas ce qui t'a pris, je n'ai rien vu venir, je m'y attendais plus. Était-ce l'air de la mer, ou juste du cul, ou cet air sévère que soudain t'avais plus?
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0: à quelques jours du Total Festum de Saint-Girons qui fera vibrer le Couserans autour des cultures occitanes et catalanes, nous recevons aujourd'hui un groupe qui fait souffler un vent de modernité sur les musiques traditionnelles, la Marouette. Ils seront sur scène le samedi 6 juin et pour nous en parler, nous recevons Clément Villaume et Elsa Lee du groupe. Bonjour à tous les deux, merci d'être avec nous sur nos ondes.
1: Bonjour.
0: Alors, est-ce que vous voulez bien nous présenter la Marouette et comment est née l'aventure en Ariège ?
2: Alors, l'aventure de la Marouette, ça commence en 2023. Et c'était un trio à la base avec un violoniste, Dany, qui fait, par ailleurs est comédien de théâtre, Elsa et moi-même. Et ça, c'est ça. Bon, petit à petit, on a fait notre place. On s'est retrouvés parce qu'on avait la même vision et la même conception de la musique à danser. Et petit à petit, ça a évolué dans le répertoire et dans la composition du groupe, puisqu'en 24, on a eu Anita aux percussions et à la trompette. Et un peu plus tard, début 25, il y a eu Mathilde qui a remplacé notre violoniste qui était très pris par le théâtre et qui, de temps en temps, fait quand même le remplacement. Donc, on est un quartet avec 5 musiciens.
0: Oui, on va revenir précisément sur tous les membres du groupe. Alors, il y a des instruments en plus qui sont que je pense que tout le monde ne connaît pas. On va en parler dans quelques instants. Je voulais juste revenir sur le nom, la Marouette. Comment ça vous est venu, ce nom ?
1: La Marouette, c'est un oiseau migrateur. C'est un petit échassier qui niche dans les zones humides et qui passe par l'Occitanie. Et un nom d'oiseau, ça nous a inspiré. Le fait que ce soit un oiseau migrateur aussi, ça nous parle parce que nous, on s'inspire de plein de cultures différentes et qu'on a tous et toutes pas mal voyagé dans nos vies, que ce soit dans l'espace ou dans la musique. Et ensuite, Marueto en occitan, ça veut dire marionnette. Et voilà, du coup, tout ça ensemble, ça nous a plu. Et on a gardé ce nom-là.
0: Bien local, bien d'ici. Alors, vous, Clément, vous faites de la mandole, du bouzouki et du chant. Est-ce que vous pourriez nous présenter ces instruments ?
2: Oui, tout à fait. Donc, le bouzouki, à l'origine, c'est un instrument grec qui a une caisse bombée, mais ça a été repris par les Irlandais et qui l'ont adapté, qui lui ont donné un fond plat comme les guitares. Et ça a une forme de poire avec un long manche. Et c'est 4 cordes doublées. Et donc, moi, ce dont je joue, c'est le bouzouki irlandais. Et la mandole dont je me sers, c'est la mandole algérienne que j'ai montée en corde nylon. À l'origine, elle est montée en corde métal, parce que je préfère le son du nylon, qui est plus doux. Et c'est aussi 4 cordes doublées. Voilà.
0: Et ce sont vraiment des instruments typiques pour ce type de musique, de musique traditionnelle ?
2: Alors, dans la musique traditionnelle, ça dépend quelle musique traditionnelle. Si on prend la musique occitane, c'est pas forcément des instruments typiques de la musique occitane.
0: Ah, d'accord.
2: Après, c'est de plus en plus joué, surtout le bouzouki, on le voit de plus en plus dans les formations de bal et de musique traditionnelle occitane. Et voilà, on s'adapte et on goûte un peu à toutes les musiques et à tous les instruments, voilà, suivant nos goûts et nos tropismes.
0: Très bien. Et vous, Elsa, vous êtes accordéoniste et chanteuse ?
1: Oui, c'est ça. Je joue de l'accordéon chromatique.
0: Est-ce que vous pourriez nous présenter un petit peu eh bien, tous les membres du groupe et les instruments qu'on va retrouver sur scène le 6 juin ?
1: Oui, et bah donc on a Clément avec son bouzouki, sa mandole et au chant. Et il joue aussi d'un petit instrument qui s'appelle le guiro sur un morceau, qui est plutôt un instrument qui vient en rythmique sur une bourrée trois temps. Ensuite, il y a Mathilde qui est avec son violon. Et au chant également, on chante à quatre voix, donc on fait beaucoup de polyphonie à quatre voix, donc on est tous chanteurs, chanteuses. Donc voilà pour Mathilde, Anita qui joue une percussion brésilienne qui s'appelle du rebolo, c'est un fût, c'est une percussion à fût qui est assez grande, qu'elle joue à la main ou aux baguettes selon les morceaux, et elle joue également de la trompette. Et moi, je suis avec l'accordéon chromatique, au chant et des fois des petites cymbalettes à doigts sur certains morceaux. Voilà.
0: Et alors justement, dans votre groupe, ce qui revient beaucoup, ce sont les polyphonies et des arrangements à votre sauce. Comment naissent vos morceaux? Comment naissent toute cette polyphonie ensemble avec tous les membres du groupe?
1: Eh bien, c'est différent selon chaque morceau. Il y a des morceaux qui sont des compositions pures de l'une d'entre nous, qu'on amène et qu'on propose au groupe et qu'on arrange ensemble. Et il y a des morceaux qui sont d'inspiration de chants traditionnels existants, dont on reprend les paroles, qu'on se permet d'aménager parfois quand le sens des paroles ne nous enchante pas ou qu'il y a des choses qu'on n'a pas envie de véhiculer. Ça, on fait ça. On change un peu les paroles et des musiques traditionnelles occitanes de certaines bourrées ou de danses qui sont plutôt du sud-ouest d'ici, quoi.
0: Et alors justement, comment vous caractériseriez la scène néo-trad actuelle?
1: La scène néo-trad, pour moi, c'est une manière de continuer à transmettre les traditions. C'est travailler entre les héritages qu'on a reçus de nos ancêtres et des générations précédentes et travailler toute cette matière pour faire en sorte qu'elle reste vivante et qu'elle nous touche encore maintenant aujourd'hui et qu'on puisse aussi y mettre le sens du monde dans lequel on veut aller. Par exemple, par rapport au sens des paroles, il y a des choses que moi, personnellement, j'ai pas envie de chanter. Et pour moi, ça a beaucoup de sens de me permettre de me dire que non, en fait, ce couplet-là, je vais le modifier parce que j'ai pas envie que ça finisse comme ça. J'ai pas envie de véhiculer encore ce message, par exemple, hyper patriarcal ou, enfin, voilà.
0: Et c'est des thématiques qui pouvaient revenir dans les chants à l'époque.
1: Ah bah beaucoup, ouais, oui, quand d'accord. même. Les thèmes de mariage et de les positions des femmes et tout ça, pas tout le temps, hein, mais les plus connues et les plus nombreuses, oui. Mais après, il y a quand même beaucoup de gens qui ont fait des collectages et qui ont tiré des chants de femmes, justement, qui avaient déjà un discours assez intéressant. Et c'est aussi vers ça qu'on essaie de se tourner. Ou de toute façon, dans les musiques, dans les traditions, dans les chants traditionnels, il y a toujours eu cette possibilité de réécrire des couplets pour certaines situations, par exemple, quand les gens se réunissaient autour d'une situation particulière, ça, c'était assez courant que les gens réécrivent un couplet pour ce qui se passait exactement sur le moment. Et c'est comme ça que ces traditions et ces chants, ils sont parvenus jusqu'à nous aujourd'hui. Et voilà, c'est le travail qu'on a envie de faire, nous, c'est de continuer à les véhiculer et en même temps d'y mettre un peu de nous et un peu de nos espoirs et nos envies, nos utopies, nos rêves.
0: Qui de toute façon se transmettait beaucoup par l'oralité à l'époque. Et c'est chouette aussi d'aujourd'hui eh bien, d'investir cette culture avec des thématiques qui nous ressemblent, qui nous concernent. Et comment, alors je m'adresse vraiment à tous les deux, hein, n'hésitez pas à intervenir, Clément. Comment vous trouvez l'équilibre entre le respect justement de la tradition et la création contemporaine?
2: Ben ça, c'est justement la question, quoi. Parce que dans la musique traditionnelle, et particulièrement dans le bal traditionnel, ça véhicule à la fois des valeurs et des manières de relationner entre personnes qui nous manquent actuellement, c'est-à-dire ça véhicule de la convivialité, ça véhicule de la bienveillance, ça véhicule de la joie, de l'allégresse, de la légèreté, et en même temps, ça véhicule beaucoup des valeurs patriarcales, de rapports homme-femme, de danse genrée, et c'est voilà, il y a des valeurs qu'on a envie de mettre en avant et de porter, et puis il y a des valeurs qu'on a envie justement qu'elles commencent à se déconstruire. Oui, et ça, voilà, c'est une chose qui en fait remonte à assez longtemps dans le milieu traditionnel, mais qui n'était pas si présente que maintenant, avec tous les nouveaux groupes de bal, ça est de plus en plus mis en avant.
0: Oui, et d'autant que dans les baltrades, aujourd'hui, finalement, il n'y a plus tellement de rôle d'homme et de rôle de femme. Chacun peut passer de l'un à l'autre assez facilement.
1: Oui, oui, oui. Et nous, c'est justement la manière dont on essaie de transmettre les danses quand ça nous arrive de faire des ateliers d'initiation. C'est de vraiment mettre l'accent pour que tout le monde essaye d'autres rôles, en fait. Même les gens qui sont habitués à danser dans un rôle précis depuis des années, qu'ils puissent se permettre d'essayer de voir comment ça se passe.
0: Voilà, par rapport aux messages et aux histoires que vous aimez raconter sur scène et dont vous êtes fier, peut-être des choses que vous avez pu réussir à transformer, quelles sont les histoires que vous aimez raconter?
2: Je peux, par exemple, parler du branle qu'on chante et qui est un texte traditionnel, en fait, Pio que setza Amarida, et qu'on chante sur une musique qui est un branle traditionnel, mais qui n'a pas ces paroles-là. Et ça alerte les jeunes filles à marier sur tout ce qui va suivre après le moment de bonheur du mariage et les enfants et le travail et le travail domestique et le fait d'être cloîtré à la maison, etc., etc. Et quand même, on a eu cette envie aussi de rajouter un couplet qui ouvre l'espoir. Et donc Elsa nous a écrit un très joli couplet qui parle de s'échapper et de venir danser en liberté.
0: Magnifique. Et ce sera un des titres qu'on pourra retrouver le 6 juin.
1: Oui, ce
0: Magnifique.
1: sera le Grand du Béarn. On en fait, il y en a un seul qu'on joue, c'est celui-là.
0: On a hâte de découvrir ça sur scène, alors, parce que la scène, ça aussi a une importance cruciale dans votre projet. La danse fait vraiment partie, finalement, de visualiser la scène et de l'anticiper dans vos concerts, j'imagine.
1: Ah oui, complètement. Bah, nous, on joue pour que les gens dansent. Du coup, c'est un rapport qui est assez particulier, mais disons qu'il y a quand même une espèce d'énergie collective qui se forme de la part des danseurs, danseuses et de notre part à nous. Ça se fait ensemble, en fait. Donc, plus il y a de monde et plus ça s'amuse et plus nous, on donne d'énergie et plus ça, il y a un ensemble qui prend.
0: Et au niveau du public, est-ce que vous voyez de plus en plus de jeunes découvrir ces danses traditionnelles?
1: Oui,
2: Oui, absolument.
1: d'autant plus, je pense que voilà, que nous, on a cette attention et cette ouverture de préciser que chacun et chacune peut danser le rôle qu'il veut et que les gens qui ne savent pas danser sont bienvenus, que, enfin, on est vraiment dans cette temporalité du bal où chacune peut apprendre sur le moment et pour nous, ça doit rester un moment inclusif et un moment de partage, qu'importe la technique, en gros. L'important, c'est d'être ensemble, c'est de se voir, de se toucher, c'est vraiment de créer un moment collectif comme il y en a de plus en plus rarement, malheureusement, de nos jours. Enfin, en tout cas, c'est notre opinion.
0: Et en Ariège, on est quand même un peu préservé de ça, j'ai l'impression. Justement, se voir, se toucher, vous allez vous produire donc au Foirail de Saint-Girons sur le Total Festum, qui est un festival, un grand rendez-vous festif et gratuit qui célèbre les cultures occitanes à travers les bals, les danses, les chants et des animations pour tous les âges. Ça représente quoi pour vous le fait de faire partie de cette programmation?
1: Eh ben, c'est quand même un événement assez important, je dois dire, pour nous, parce que bah, c'est un groupe qui est assez jeune, qui a 2, 3 ans, comme vous l'a raconté Clément, et Total Festum. Pour le fait de jouer là, c'est venu de notre rencontre avec Arcade, qu'on a sollicité à un moment pour être un peu soutenu dans notre projet en vue de se professionnaliser un peu davantage et d'avoir une visibilité plus grande que ce qu'on réussissait à avoir. Et c'est vrai qu'on a du coup rencontré une équipe hyper bienveillante, très soutenante, très attentive.

0: Oui, ça change dans le sens qu'il y a quand même pas mal de têtes, j'imagine, qu'on va connaître et c'est assez soutenant et rassurant pour se faire une grosse scène comme ça
1: Ce sera
0: de
1: encore plus
0: d'avoir.
1: festif, j'imagine, le fait d'être à domicile. Pour parler
0: Oui.
1: du groupe juste qui se produira juste avant vous, est-ce que vous avez envie de... Vous pouvez donner un petit mot sur Kokana?
2: Ah non, ils se produisent pas avant nous. Ils se produisent après nous. C'est
1: Ah, ils se
2: nous qui
1: produisent
2: nous
1: après vous.
2: produisons
1: Oh, très
2: avant eux.
1: bien, d'abord, très
0: Oui,
1: bien.
0: nous on joue.
1: Autant pour moi.
0: Alors, l'espace ouvre à 18h, nous on joue à 18h30 et Koukan joue à 20h30, il me
2: Ouais,
0: semble, ou
2: quelque chose comme
0: 21h.
2: ça,
0: Ouais.
2: oui.
1: Voilà,
0: Il
1: donc
0: faut
1: juste à
0: regarder
1: l'inverse. Oui, la programmation.
0: Oui, et ensuite, il y a encore un autre groupe qui s'appelle Orage, mais
2: Orage,
0: moi je ne les connais pas.
2: c'est
0: Et
2: plus
0: du coup,
2: électro-trad.
0: Koukan, toi, tu.
2: Cocagne? Ben,
0: Ouais.
2: Cocagne, c'est un duo fantastique, quoi. C'est deux femmes qui chantent avec très peu d'accompagnement, avec le toun-toun, des percussions, voilà. Et
0: Qui ont
2: moi,
0: des textes qu'elles composent, qui ont
2: voilà.
0: vraiment un sens
2: Et
0: très fort.
2: des chants traditionnels et des textes qu'elles composent. Et moi, quand j'entends ce duo, si on me dit pas qu'elles ne sont que deux, j'ai l'impression qu'elles sont six ou sept, quoi.
1: Waouh.
2: C'est tellement, c'est fourni, c'est beau, quoi.
1: Magnifique. Donc, ce sera à retrouver également le 6 juin, donc juste après votre concert, qui sont des concerts ouverts à toutes et à tous et gratuits. Merci infiniment, Clément et Elsa. On va se quitter avec un de vos titres. J'ai choisi celui qui s'intitule La Ménardière.
0: Pour parler de ce titre, La Ménardière, c'est l'endroit où on l'a joué. C'est pas le nom du morceau. Et ce morceau-là, du coup, c'est un morceau d'Anne Sylvestre. C'est une reprise d'Anne Sylvestre qui s'appelle Les Hormones et qu'on a adapté en Chapeloise.
1: Très bien. Eh bien, on écoute ça
0: Voilà.
1: tout de suite. Merci, la Marouette. Merci à tous les deux. Je rappelle que vous allez vous produire lors du Total Festum de Saint-Girons, grand rendez-vous gratuit consacré aux cultures occitanes, le samedi 6 juin au Foirail à Saint-Girons.

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0: Bonjour à tous les auditeurs et auditrices. Aujourd'hui, nous nous retrouvons dans le parc de la médiathèque pour un festival qui s'appelle Partir en livre. Nous allons interviewer plein de gens et en particulier des auteurs. Et nous sommes justement avec un auteur. Bonjour.
1: Bonjour.
2: Bonjour.
3: Bonjour.
4: Bonjour. Donc pour commencer, est-ce que vous pourriez vous présenter s'il vous plaît ?
1: Oui, alors du coup je m'appelle Johan Colombe-Vives, je suis auteur, illustrateur et dessinateur de bande dessinée. Et depuis entre 10 et 15 ans, j'exerce ce métier en indépendant depuis mon atelier à la maison.
4: Bah donc vous nous avez un petit peu donné un mot sur votre parcours. Est-ce que vous avez écrit plusieurs livres ? Enfin plusieurs mangas du coup ?
1: Pas forcément des mangas, mais des livres de manière générale, oui. Okay. Des albums jeunesse ou des livres un peu plus jeux, on va dire. Autour, plutôt ciblé plutôt jeunesse, on va dire entre 5-6 ans, pour de l'album jeunesse ou du livre jeu, mais aussi pour de l'ado, sur des livres jeux autour des principes des escape games, mais aussi des livres documentaires autour de la biodiversité par exemple, et encore des bandes dessinées, là pour la vulgarisation d'un propos scientifique, chez, par exemple chez EDP Sciences, autour de la grippe.
4: Donc vous, votre style, c'est plus de permettre de jouer, d'apprendre à travers les livres que de raconter une histoire ?
1: Pas forcément, ça dépend du projet. Ça peut être tout à la fois de ce que vous venez d'évoquer, ça peut être créer des personnages et à partir de ces personnages, inventer une histoire. Ça peut être qu'une histoire, ça peut être un conte écologique par exemple, avec Maison Tremble, mais ça peut être aussi du livre-jeu pour expliquer des choses à travers du coup la thématique du jeu.
4: Okay.
1: Voilà, ça peut être varié selon le projet, selon mes envies et ce que je propose aussi.
4: Dernière question pour moi, est-ce que c'est compliqué de trouver l'inspiration pour faire des jeux, d'écrire des jeux ?
1: Pour ma part, non, parce que tout ce qui m'entoure m'inspire en fait.
4: Okay.
1: Je me sert de ce que je vois, de ce que j'entends, de ce que j'écoute. Et à partir de ça, mon cerveau le digère et inconsciemment, je m'en sers, on va dire, pour créer des choses, créer des personnages, créer des décors, des ambiances et des histoires de manière générale.
4: Ok.
3: Est-ce que tu peux nous présenter ton livre ?
1: Alors, il n'y a pas qu'un livre, mais il y en a plusieurs.
3: Alors, ton plus récent ?
1: Le dernier livre, on va dire, c'est un album jeunesse, c'est Maison Tremble. Donc, c'est un conte écologique où Maison et Matin doivent aider la montagne à retrouver la santé. Puisque sur son dos, en fait, il y a une ville qui s'est installée et qui pollue un peu la montagne.
0: Pourquoi vous êtes auteur ?
1: Pourquoi ? Bah parce que j'aime ça. Écrire, inventer, imaginer, dessiner, c'est ce qui m'anime tous les jours et c'est ce que j'adore faire.
4: Est-ce que vous faites souvent, dans les livres que vous avez écrits, n'importe lequel, est-ce que vous avez déjà retranscrit ou retransmis quelque chose que vous ressentez ou que vous avez vécu dans votre...
1: Une émotion, oui. À travers l'écriture ou même le dessin, on peut retrouver une scène ou une émotion particulière sur l'instant T quand je suis peut-être en train de créer, ou soit à partir d'une musique que j'écoute sur le moment qui provoque une émotion. On peut retranscrire ça en écrit ou en image parce que ça sert le texte et parce que c'est notre émotion du moment aussi.
3: Ça vous prend combien de temps pour faire un livre ? À peu près.
1: Bah, si on prend par exemple un album jeunesse, on va dire entre 3 mois, 4 mois c'est le grand max. Ça dépend du nombre de pages. Parce que quand je dis album jeunesse, c'est quand même plus une création traditionnelle, donc faite à la main, donc dessinée à la main, peinte à la main, ce qui demande plus de temps que si on travaillait numériquement. Et si c'est par exemple pour de la bande dessinée, ça prend beaucoup plus de temps, ça prend presque une année. En fonction du nombre de pages, toujours, entre 6, 8, 9 mois, ou voire plus.
3: Ok.
0: Quelles sont vos sources d'inspiration ?
1: Mes sources d'inspiration, elles peuvent être variées, je le disais tout à l'heure. Ça peut être une musique particulière, ça peut être du manga animé, ça peut être un studio en particulier d'animation, ça peut être... Est-ce que tu veux que je précise exactement une référence ou...
0: Ouais,
1: est-ce que je réponds à ta question ? Ça peut être par exemple du studio d'animation Miyazaki ou ça peut être plein de choses. Ça peut être d'autres auteurs ou d'autres illustratrices, Béatrice Almagna par exemple ou Marine Schneider. Enfin voilà, c'est assez varié.
4: J'avais une question, peut-être un peu compliquée. À partir de quel moment vous pouvez considérer qu'un autre auteur aurait lu un de vos livres et l'aurait copié ou s'en serait beaucoup inspiré pour faire un livre lui ?
1: Ouais, c'est une question qui est assez dure. Ça serait pas à moi de trancher, ça serait à la justice, en fonction de ce qui a été déjà fait et ce qui sort en premier, c'est ce qui prime.
4: Ok. C'est interdit de copier.
1: Oui, c'est le plagiat, c'est interdit. Okay. C'est vraiment interdit et c'est puni d'une amende et peut-être des peines de prison. Enfin, j'en sais rien. Okay. Je suis pas dans le droit, mais le plagiat est interdit formellement.
4: Merci.
2: Est-ce que vous aimiez bien lire quand vous étiez petit?
1: Eh bien, pas forcément, j'avoue. Pas forcément. La lecture, pour moi, elle était en second plan parce que d'abord, je dessinais, en fait. Et après, plus tard, oui, la lecture est venue. La lecture de bande dessinée, après de courts textes et de romans. Mais elle est venue un peu plus tard, oui. Pas forcément au tout début.
0: D'accord. À qui s'adresse votre bande dessinée ?
1: Ben, mes projets, de manière générale, je vais dire, s'adressent à tout public. Ça peut être à partir de 5 ans, comme de l'ado ou de l'adulte, en fonction de ce qui est mis en place. Donc ça va entre 5 et 30, 40, ça dépend, voire plus.
4: Est-ce qu'il y a parmi donc, tous les types que vous écrivez, est-ce qu'il y en a un qui est votre préféré, que vous préférez faire, ou celui où vous prenez le plus de plaisir ?
1: Moi, mon plaisir premier, c'est l'album jeunesse.
4: Okay.
1: C'est écrire pour les enfants et la jeunesse en particulier.
4: Okay.
1: Parce que c'est un public qui n'est pas, on va dire, façonné, oui, et qui est ouvert à tout, en fait. Et moi, je me retrouve dans cette création jeunesse parce qu'on est vraiment libre,
4: oui,
1: de dessiner comme l'on veut, comme on l'entend, et de raconter ce que l'on veut sous le trait qu'on veut.
4: Ok. Est-ce que c'est vous qui faites vos propres dessins, s'il y en a ?
1: Oui. Enfin, je suis à la fois auteur, donc j'écris, et je dessine mes propres textes.
4: Okay.
1: Ou sinon, je travaille en collaboration avec des auteurs, et là, je suis simplement illustrateur, par exemple. Okay.
0: Est-ce que vous avez une anecdote à nous raconter ?
1: Pas particulièrement. Je suis pas très fort en anecdote, mais qu'est-ce que tu entends par anecdote ?
0: Je sais pas, qu'est-ce qui vous est arrivé un jour en écrivant un livre ?
1: Alors du coup, je vais te raconter ça. C'est en fait, je propose à un éditeur des projets. L'éditeur, parce que des fois j'envoie des images pour envoyer des nouvelles ou comme newsletter. Du coup, j'envoie une image et l'éditeur me dit « Ah super, est-ce que tu as un album pour à travers l'image que tu as créée là ?» J'ai dit « Oui, bien sûr », alors que pas du tout, je n'avais pas d'image et de livre prêt en fait. Et en 2-3 semaines, j'ai écrit un livre, enfin un album jeunesse, et je lui ai proposé ensuite le livre qui a été publié d'ailleurs. Est-ce que ça répond du coup à ta question de l'anecdote ? En fait, je me suis servi d'une image qui n'était pas forcément déjà écrite, et j'ai proposé quand même, c'est un peu mentir, mais bon, c'était pour la bonne cause, pour proposer du coup un ouvrage.
3: Une question, est-ce que vous avez déjà fait un duo avec un dessinateur, deux dessinateurs, vous avez fait un même livre ?
1: Avec un auteur,
3: oui,
1: mais pas un dessinateur.
3: Okay.
1: Oui.
2: Vous préférez les livres ou les BD ?
1: Pour moi, c'est la même chose. Un livre ou une BD raconte quelque chose, en fait. Et d'une manière différente, mais c'est la même chose pour moi.
3: Est-ce que c'est votre passion de dessiner ?
1: Oui, bien sûr, oui. Je fais ça depuis que je suis tout petit, hein, que j'ai votre âge, on va dire, à partir de 7-8 ans, j'ai commencé à dessiner et je ne me suis jamais arrêté.
4: Comme vous aviez dit tout à l'heure, que quand vous étiez jeune, vous n'aimiez pas particulièrement lire.
1: Oui.
4: Est-ce que ça s'est amélioré avec le temps et qu'aujourd'hui, ça vous arrive de lire, par exemple, au hasard des Harry Potter ou du Seigneur des Anneaux ?
1: Oui, bien sûr, oui.
4: D'autres choses ?
1: Oui, oui. Oui, c'est resté. Je me suis pas resté bloqué à l'enfance, je veux dire. Et oui, je me suis mis à lire. Oui.
4: Okay.
1: Comme tu l'évoquais, Bilbon le Hobbit, par exemple, entre autres, ou les premiers tomes de Tolkien, Le Seigneur des Anneaux, ou le Premier Âge, par exemple, Second Âge, etc.
4: Okay.
1: Ou du Harry Potter. Oui. Okay.
0: Est-ce que c'est un vrai métier auteur ? Ça veut dire que vous faites ce métier, mais vous n'avez pas le droit de faire un autre métier.
1: Alors oui, être auteur, illustrateur, c'est un vrai métier. On peut faire que ça, mais pas que. Moi, je suis à la fois auteur et illustrateur, mais je suis aussi enseignant. Donc ça veut dire que j'enseigne à des élèves, à des étudiants, comment dessiner, comment peindre, comment créer quelque chose. Mais auteur, illustrateur, c'est vraiment un métier à part entière. On peut difficilement vivre de ça, mais c'est possible.
4: Est-ce que vous pensez que c'est difficile, c'est pas acquis d'avoir la possibilité d'inventer quelque chose, une histoire, de trouver l'imagination ou l'inspiration?
1: Pour moi, j'ai pas ce problème-là. Pour moi, ça, la question se pose pas, en fait.
4: Tout le monde peut le faire.
1: Tout le monde peut imaginer un personnage, peut imaginer un texte. Il a le niveau qu'il a, mais tout le monde est capable de faire ça.
4: Okay.
2: Est-ce que vous aimiez bien lire les, Dragon Ball?
1: Alors, je les lisais pas, mais je les regardais en animé, oui. Et après, du coup, je les ai lus.
3: C'est laquelle votre livre ou votre BD qui vous a pris le plus de temps à dessiner?
1: Le plus de temps, ouais, c'est à peu près un an, voire plus. C'est une BD, la BD scientifique. Où là, je travaille avec un auteur scientifique et moi, je dois faire une sorte de vulgarisation du propos, en fait. Donc, ça veut dire adapter le propos du scientifique en image. Et ça, ça demande du temps et de la documentation.
4: Un peu comme dans Sciences et Vie Junior.
1: Oui. Okay. Et là, c'est par exemple chez EDP Sciences. Là, c'est un des ouvrages plus pointus, mais scientifiques. Ouais.
0: Bon, ben, merci.
1: Ben, de rien. Merci à vous, du coup,
4: merci
1: de m'avoir reçu.
3: Merci.
1: Au revoir.
4: Au revoir.
3: Au revoir.
2: On était toujours sur les festivals Partir en Livre et on accueille un nouveau invité.
0: Bonjour.
5: Bonjour.
2: Bonjour.
0: Bonjour. Comment tu t'appelles?
5: Micha.
3: Moi, c'est Nayan.
0: Moi, c'est Clément.
2: Et moi, c'est Edric.
0: Pourquoi tu es ici?
5: Les activités.
6: Ouais. C'est quoi les activités que tu as découvertes ici sur le parc de la médiathèque? Est-ce que tu as fait des jeux ici depuis que tu es arrivé?
5: Oui, un peu.
0: Quel type de livre vous t'aimes? C'est-à-dire, t'aimes les romans, les mangas ou les livres normaux?
5: Les livres normaux.
0: Comme quoi? Quel titre de livre t'aimes bien lire?
5: Zootopie.
3: C'est quoi ton manga préféré?
5: Il n'y en a pas.
0: Quel type de personnage aimes-tu dans Zootopie?
5: Tous.
2: Est-ce que tu aimes bien lire?
5: Ouais.
2: Tu préfères les livres ou les BD?
5: Les livres.
0: Quel stand t'as le plus aimé? Ça veut dire le stand d'acheter les livres pour les
5: livres? Le stand d'acheter les livres.
0: Le stand d'écrire les livres, le stand pour jouer, le stand pour gagner un ticket pour acheter les livres, un stand pour lire, un stand pour dessiner, peindre, et les activités...
5: Le stand pour acheter des livres.
0: Et quel livre t'as acheté?
5: Zootopie, Mysterland.
2: Est-ce que tu lis tous les jours le livre que tu as?
5: Pas tous les jours, parce que j'ai pas trop de temps.
2: Tu aimes bien Dragon Ball?
5: Oui, ça va.
3: Quel est ton personnage préféré dans Zootopie?
5: Tous. Oui.
3: Mais t'en as pas un en particulier?
5: Non.
3: Que t'adores, ok. Donc...
0: Est-ce que tu peux nous dire quelques personnages que tu connais dans le livre?
5: Ça fait longtemps, j'ai pas lu chez vous.
6: Alors, je reprends la parole et je vais vous poser des questions à tous les quatre. Est-ce que vous avez eu le temps, depuis que vous êtes arrivés, de vous balader sur tous les stands?
3: Oui.
2: Pas trop.
0: Non, pas beaucoup.
6: Est-ce que vous avez quand même eu le temps de découvrir un peu ce qu'on pouvait retrouver sur le festival Partir en Livre?
3: Non.
5: Oui.
6: Alors, qu'est-ce qu'on retrouve?
0: Des livres.
3: Beaucoup de livres.
6: Et quoi d'autre?
3: Et des jeux.
2: Des ateliers.
6: Des ateliers, de la peinture.
3: De livres. Un atelier jeux vidéo.
6: Il y a des choses qui vous font envie, que vous avez envie d'aller faire une fois qu'on aura terminé cet atelier radio?
3: J'aurais bien aimé faire le truc, le stand de jeux vidéo, mais on devait s'inscrire à 14h, donc c'est un peu trop tard.
6: Peut-être que tu pourras essayer d'y aller.
2: Moi, je vais faire tout. Et en premier, je vais acheter le livre que j'aime. C'est Ariol.
6: C'est quoi ce livre?
2: Ariol.
6: Et tu veux bien nous raconter un peu l'histoire? C'est quoi le biopic?
2: En fait, ce sont des personnages en animaux. Comme par exemple, Ariol, c'est un âne bleu. Et son meilleur pote, qui s'appelle Ramono, c'est un cochon. Et... Ariol a une amoureuse dans son école. Il s'appelle Petula, mais...
6: Ok. Bah chouette, merci de nous partager ce résumé. Avant de terminer, les garçons, j'aimerais bien savoir, vous, c'est quoi vos livres préférés? Nayan et Clément.
0: Moi, j'aime bien les livres que j'ai lus dans mon précédent parcours, des petits champions de la lecture. qui s'appelle Mystère à Paris. Il y a plein d'autres séries comme Mystère à Londres, Mystère en Chine.
3: C'était L'Attaque des Titans, que j'avais bien aimé. Après, un livre.
6: Après, si t'as pas le livre, c'est pas très grave. Hein. Bon, bah merci à tous les quatre, en tout cas, pour d'avoir pris la parole sur cet atelier radio. Merci aussi à Louis qui a participé à l'interview avec l'auteur qu'on a reçu il y a quelques instants. Pour conclure, est-ce qu'on fait une petite phrase de conclusion ?
3: Merci de nous écouter.
6: Merci de nous avoir suivis et à très bientôt sur les ondes d'Oxygène FM.
3: Au revoir. 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
0: Je sais que qu'on est des animateurs, que vous avez écouté beaucoup de temps toute l'année sur Planète Jeune. Et j'aimerais vous remercier parce que c'est bientôt la fin de l'année. Et j'espère qu'on se retrouvera l'année prochaine.
6: Ah bah moi j'ai très hâte de vous retrouver l'année prochaine, dans 2 mois.
2: Pour MJC.
3: À l'année.
0: Dans quelques jours.
3: Quelques jours. Ciao ciao. Merci de nous avoir écoutés.
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2: 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Jean-Noël va nous faire découvrir Chartres et les activités alentour et le mariage de son frère.
3: Les passagers à destination du vol New York 711 sont priés de se présenter porte.

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1: Je m'appelle Jean-Noël, je vais faire une chronique sur Chartres où habite mon frère.

Je suis allé plusieurs fois à Chartres chez mon frère, habitant depuis une vingtaine d'années là-bas. J'ai été témoin du mariage de mon frère en mai 2021. Puis avant ce mariage, j'ai passé quelques vacances là-bas, ainsi que dernièrement en avril 2026. Nous avons visité plusieurs monuments avec mon frère avant son mariage. La cathédrale de Chartres à l'intérieur et Chartres en lumière.

Puis dernièrement, la célèbre Notre-Dame de Paris et visiter les catacombes aussi. Nous avons passé une journée à Paris au départ de Chartres. C'est une heure de Paris, Chartres. Nous sommes allés à deux zoos avec mon frère, le zoo de Beauval, avant son mariage, puis le zoo de La Flèche dernièrement. Nous avons été voir un match de handball, Chartres-Chambéry, au Colisée de Chartres également, pour la première fois de ma vie. Puis j'ai été plusieurs fois au complexe aquatique L'Odyssée à Chartres, avant et après son mariage. Je m'entends bien avec les membres de ma famille, je trouve ça positif.

0: Bonjour, je m'appelle Marc et je vous présente la chronique de Zacharia, conseil de lecture, le livre de stratégie de l'autruche, d'Omar Aktouf, le prof humaniste qui bouscule HEC.
1: Bonjour à tous, je m'appelle Zacharia, on va parler d'économie et de management. Attendez, ne zappez pas, je vous promets que ça va être passionnant, parce qu'on va parler d'un homme qui a passé sa vie à secouer le cocotier des écoles de commerce. Je vous emmène à Montréal pour découvrir le poil à gratter du capitalisme, le professeur Omar Aktouf. Si je vous dis école de commerce, vous pensez probablement profit, rentabilité et costard-cravate. Eh bien, pendant près de 40 ans, au cœur d'HEC Montréal, un homme a enseigné exactement l'inverse. Omar Aktouf, c'est un professeur émérite d'origine algérienne. Il a travaillé dans le pétrole et dans l'industrie avant de devenir chercheur. Autant vous dire que le terrain, il le connaît par cœur et son constat est sans appel. Pour lui, le management moderne est devenu fou. On a remplacé le mot humain par le mot ressource. On gère des femmes et des hommes comme on gère des stocks de boulons. Dans ses cours et ses livres, comme son célèbre ouvrage « La stratégie de l'autruche », Omar Aktouf tire la sonnette d'alarme. Sa mission, redonner ses lettres de noblesse au management humaniste. Il nous dit une chose très simple, mais révolutionnaire. Une entreprise ne peut pas survivre à long terme si elle détruit son environnement et si elle épuise ses employés pour le seul profit des actionnaires. Ce n'est pas un utopiste. Il cite souvent en exemple le modèle scandinave ou les coopératives qui prouvent qu'on peut être rentable tout en étant profondément respectueux des gens. Alors évidemment, dans le milieu feutré de la finance, ces positions ont souvent fait grincer des dents. Mais pour des générations d'étudiants, il a été un véritable choc électrique. Pourquoi il faut le lire aujourd'hui? Parce qu'à l'heure des crises climatiques et du burn-out généralisé, les théories d'Omar Aktouf n'ont jamais été aussi actuelles. Si vous voulez une lecture qui bouscule vos certitudes, jetez-vous sur son livre culte, Le management entre tradition et renouvellement. Belle journée à tous et remettons un peu d'humain dans nos agendas.

0: chronique de Tony sur les cigarettes suspendues qui seraient comme dans les cafés suspendus.
1: Je vois que dans les lieux publics, les personnes qui ont des cigarettes, qui en achètent en quantité suffisante, peuvent, comme on disait, donner donc, une cigarette à quelqu'un qui le montre gentiment. En fin de compte, il y avait la guerre des cigarettes. Bon, dans les établissements, restaurants, bars et autres. Même dans le métro. Mais je me rappelle que c'est une chose qui pas bien, parce que ce sont les jeunes qui en prennent bon, suffisamment sur le dos et la panse, que c'est toujours eux qui sont visés. Parce que bon, qu'ils n'ont pas de sous. Ils demandent simplement, s'il vous plaît, monsieur, est-ce que vous n'avez pas une cigarette à m'offrir? La façon dont ils sont dus, c'est un pote, comme ça, bon, qui rentre dans un bar ou autre. Il y a une boîte qui écrit suspendu ou le tableau. S'il y a autant de suspendus, tu peux ramasser deux ou trois, comment dire, suspendus pour fumer. Parce que, comment dire, il y a les personnes, comment dire, qui ont besoin de suspendus, et qui veulent pas déranger quelqu'un dans ce trottoir pour que ça la fout la honte, là, tu vois.
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1: On devrait, franchement, créer un endroit, un abri, comme donc Tissot, simplement pour les fumeurs. Sur le trottoir. Et pas si régulièrement pour la propreté. Parce que bon, je sais que bon, c'est pas bon de fumer, mais il y a des gens qui ne peuvent pas arriver parce que ça fait très très très longtemps qu'ils sont addictifs.
3: Bien sûr.
1: Voilà. Et il y en a qui rigolent de ça, mais c'est pas marrant. Mais ce serait bien qu'on l'installe quand on est dans les buralistes. Parce que bon, voilà, parce que comme ça, leurs trucs sera à côté, ils pourront nettoyer donc, la partie libérale pour fumer. Les kiosques, comme on dit, de fumeurs. Oui. Et comme ça, tout sera regroupé pour faciliter au maire de nettoyer. Oui.

0: Moi, on m'a toujours dit qu'on meurt du cancer. Eh ben, la dernière guerre mondiale, qu'est-ce qu'il a vécu le plus? Il fumait, il buvait. Les Français de la dernière guerre mondiale qui sont morts après 100 ans.
1: Est-ce que tu as quelque chose à rajouter sur les suspendus des cigarettes?
0: Ben, vous faites ce que vous voulez, depuis, comment dire, que vous payez, donc, un dû, comment dire, à l'État, et ça, comment dire, il va falloir faire une de trucs, un paquet de cigarettes qui dit suspendu.
1: D'accord, très bien.
0: Parce que l'État gagne autant d'argent pour le loto et les grattages. Hein. Il faut qu'il pense à nous aussi. Hein.
1: Ben, je crois que le message a été entendu et on te remercie, Tony.
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0: cigarette.
1: Oh, hey. 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
2: On va découvrir Christophe et son interview Espérance, qui parle de la prison, et il a plus d'espoir qu'un orphelinat.
3: Espérance. Espérance, quand on a eu un temps en détention pour réfléchir à ce que l'on peut devenir, qu'on peut prendre conscience que on a du prix, on a du prix, qu'on n'est pas, c'est pas parce qu'on est enfermé que on paye juste des conséquences, des états qu'on n'a pas bien contrôlés, émotionnels ou des situations de vie en difficulté, et que la justice statue par rapport à des faits. Quelquefois, c'est creusé pour les états de maladies qui sont, on va dire, statués, répertoriés. Mais les soins qui sont apportés en détention ne sont pas à la hauteur du nombre de détenus, déjà, et aussi de ceux qui, en fin de compte, faut aussi avoir envie de se remettre en question pour changer l'état de son cœur ou l'état de... Il y a de l'amertume, la colère, tout ça s'est mélangé, et en détention, il n'y a pas toujours les éléments nécessaires pour... voilà, la majorité des détenus ne veut pas non plus reconnaître que ça peut venir d'eux, même si c'est de la faute à la société, on connaît. La société, elle est comme elle est, elle a bon dos, c'est nous qui la construisons. Je crois que c'est son état qu'il faut regarder. Qu'est-ce qu'on est capable de devenir avec les autres mutuellement par rapport à nos histoires. Voilà. La prison, c'est en fin de compte, enfin, ben, d'après le recul que je prends par rapport à ce que j'ai pu expérimenter, la prison, on peut être en prison en étant sans être en prison. Là, nous, on est là libre de s'exprimer nous ensemble. De vivre chaque jour, chaque seconde. Mais on peut être prisonnier des idéaux, de peur, de plein de choses qui disons, mettent des barrières dans la vie et qui empêchent de communiquer, ou alors encouragent à rester dans un certain confort moral pour ne pas faire changer les choses. Mais la prison... Moi, pour moi, le plus mental, parce que tu peux être en détention et être heureux, malgré tout. Ça peut paraître un peu couillon, ce que je dis, mais si tu as fait le point sur ta vie, moi, ce que j'ai vécu, j'avais déjà fait un état de repentance. Donc, j'ai aussi cerné, avec grâce aux autres, que je souffrais de troubles émotionnels, que je n'avais pas pu contrôler ces choses-là, et que mon mea culpa était vite fait, et que, du coup, j'ai rencontré des gens intéressants, et j'ai pu aussi... apprendre des autres qui avaient plus souffert que moi ou vécu des choses différentes. Voilà, et en plus, connaître un peu le contexte carcéral qui est différent dans tous les centres. Ça dépend des peines, du temps de peine, puisqu'on ne nous propose pas la même chose en fonction du temps de peine qu'on a, pour sortir la tête de l'eau, reprendre confiance en soi, se rendre utile. Voilà, se dire que la vie, c'est pas subir, quoi.

Et ça dépend aussi des conditions. À l'île de la Réunion, par exemple, on était 28 dans une même cellule. C'était atroce. C'était le Vietnam, quoi. Quand moi, j'ai vécu ça, j'ai dit, c'est pas possible. On est en France. Les conditions de réinsertion pour plus tard, il y a des traumas, c'est mélangé. Il y a des violences, c'est très violent. Bon, c'est déjà violent dans la vie au quotidien, mais à l'intérieur, t'as intérêt à avoir un garde-fou, quoi, pour t'en sortir, quoi, parce que c'est dur. Voilà. Bon, il y a des activités qui sont organisées, tu peux aller en promenade, tu peux effectivement t'ouvrir, mais ça dépend en quel état tu es. Il y en a, ils sortent pas parce qu'ils ont honte, ils ont pas envie de communiquer, parce que voilà, ça veut dire qu'ils vont avoir affaire aussi à des gens qui les provoquent, comment vont-ils réagir, ils se sentent moralement pas d'aplomb, quoi. Voilà. Bon, chacun est différent par rapport à ça. Moi, je suis rentré, j'avais fait donc déjà un état d'effet. Et puis, j'ai surtout eu du soutien beaucoup de ma famille. Ça, c'est super important. C'est pour ça que je te dis que les émissions, c'est important, parce que j'ai aussi écouté des émissions Radio Notre-Dame à Paris, par exemple, animées par Guy Gilbert et d'autres, qui interviennent pour encourager que... Bon, après, c'est spirituel. Après, c'est sûr que... Bon, que voilà, chacun... Moi, je respecte tout à fait tout type d'encouragement. Et bon, voilà, entre autres, que t'as de la valeur aux yeux de Dieu. Voilà, voilà, c'est sûr. Et du coup, on est toujours touché d'entendre les familles. Parce qu'en fin de compte, en détention, on voit le cœur des choses. Et les familles, les mamans sont bien désespérées, les épouses, quelquefois, enfin, voilà. De voir qu'il y a des injustices. Parce qu'il peut y avoir une injustice aussi. On peut être enfermé exagérément ou impunément. Ce sont des hommes et des femmes qui ont droit de prendre conscience que, ils ont une famille, ils sont aimés, et que quand ils vont sortir, ils vont pouvoir faire quelque chose avec leur famille ou leurs amis, ou même changer d'environnement, hein, parce que des fois, il faut tourner la page, changer d'environnement, c'est important.

C'est envie de tous les gens qui sont autour de nous. Donc, si on ne s'encadre pas bien, on ne s'entoure pas bien, on n'est pas prêt à l'écoute, parce que là, on parle d'écoute, à la radio aussi. C'est vachement important. On parle de la qualité de parole, mais la qualité d'écoute est très, très importante. C'est pour ça que, d'ailleurs, que j'ai retenu une anecdote d'un pasteur qui disait « Dieu nous a créés avec deux oreilles et une bouche. Réfléchissons pourquoi. » Voilà. En fin de compte, il n'y a pas besoin de se casser la gueule pour apprendre. Hein. Mais bon, ça fait qu'on a tous nos faiblesses. Voilà. Je ne suis pas resté non plus indéfiniment. J'ai fait 10 mois et 2 fois 10 mois. Mais 10 mois dans mandat de dépôt, par exemple, voilà, tu es mélangé avec ceux qui sont déjà jugés. Enfin, des choses qui sont quand même particulières. Quoi. Parce que, bon, voilà, c'est pas facile, en fin de compte. T'es dedans, t'es pas là pour juger les autres. Et mais malheureusement, le mec qui est condamné, il juge l'autre, quoi. C'est ça qui est terrible. C'est qu'en fin de compte, quand t'es là-bas, et les gens savent pourquoi t'es dedans. Parce que ces journaux, ils sortent à la bibliothèque, ça va vite, le téléphone arabe, hein, enfin, façon de parler. Ben, ça va vite, et puis, ben, paf, moi, j'ai subi de la violence, beaucoup. Mais bon, je me suis défendu comme j'ai pu, j'ai porté plainte. Voilà, je vais pas rentrer dans les détails. Voilà, en fin de compte, le pardon. Enfin, oui, il faut apprendre à pardonner, c'est important, et c'est pas facile, parce que c'est vrai que, voilà, on n'oublie pas, mais bon, tout est possible, et puis, ben, tout est possible, en fin de compte, tout est possible, quand on voit des gens qui, comme le pape ou d'autres, hein, qui ont subi des trucs, qui ont pardonné, de toute façon, moi, je connais plein de gens hein, qui ont pardonné, et s'ils nous auraient pas refait leur vie, voilà, et puis d'autres qui ont du mal à faire le pas, parce que, ben, c'est dur, la violence qu'on a subie quelquefois. Et faut pas y penser. Faut penser vraiment que les gens qui t'ont fait du mal, eux, ils sont encore plus malheureux que toi parce qu'ils ont subi des trucs terribles. C'est peut-être facile à dire comme ça. Mais je pense que ton père, des fois, t'as été battu par ton père. Bah, quelle enfance il a eue. Tout est là, en fin de compte. Tu répercutes les trucs que t'as vécu si tu n'as pas des témoignages, des choses qui te font avancer dans la vie pour te dire hey, merde, qu'est-ce que j'ai fait, c'est de la merde. Pardon, excuse-moi si je t'ai... Non, mais je veux dire pardon, mon fils, pardon, ma fille. C'est pas évident de demander pardon pour quelqu'un. C'est certain, c'est certain. Mais c'est essentiel, enfin du moins, même si l'autre te pardonne pas, au moins toi, tu te pardonnes. Parce que ça, c'est important de se pardonner. Quoi qu'il arrive, souvent, il y a un sentiment de culpabilité qui reste parce que les gens jugent, voilà. Mais ça, c'est un cap à passer, quoi. C'est pour ça que, bah, justement, moi, tu as le théâtre et tout ça, ça m'aide beaucoup dans ce fait d'être heureux de ce que je fais, de rire de ce que je fais, d'aimer ce que je fais.

voilà, et d'écouter les autres me nourrir aussi. De... Bon, c'est les humoristes hein, qui m'ont nourri. Hein. Des Raymond Devos, des Fernand Reynaud, des Alex Métayer, des tout ça. C'est ma génération, j'ai de la chance, hein, Coluche et tout ça. Donc c'est vrai qu'ils s'exprimaient beaucoup. On les laissait s'exprimer. Maintenant, les temps changent. Mais la radio, c'est un bon moyen, tu vois. On est ensemble, chacun doit prendre conscience que ça ne sera pas un fardeau si tout le monde fait sa part. Espérance.

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0: Bonjour, Père Julien Reynaud, faisons une chronique sur les trains de l'avenir. De mon pays travaille à la rénovation des trains. Les chemins de fer traditionnels avec des rails et des roues sont loin d'être passés de mode et ne sont pas avant longtemps. Mais pour faire face à la concurrence des nouveaux moyens de locomotion, les trains devront atteindre des vitesses deux fois plus grandes que celles aujourd'hui. Un exemple, au Japon, entre Tokyo et Osaka, le trafic ferroviaire est devenu si important qu'il a fallu construire de nouvelles voies qui étaient parallèles aux anciennes, toujours utilisées ailleurs. Le nœud de Tokaido a été inauguré en 1964. Ses 715 km sont aujourd'hui couverts en 3h10. Aussi, la vitesse moyenne est de 60 km à l'heure et la vitesse maximale de 250 km à l'heure. Aujourd'hui, en France, en 1955, lors d'un essai en train, a atteint la vitesse de 250 km à l'heure avec du matériel extraordinaire.

0: un train roulant à grande vitesse sorte pourtant à quelques problèmes. En premier, la forte pression de l'air et des bruits fracassants lors des tournants et des entrées du tunnel. Ceci est dû au fait que l'on a utilisé un âge léger pour sa construction et que les locomotives, une à une, bout du train, sont aussi des wagons de passagers. Le Canada et les États-Unis ont construit le Turbo Motor Train, TMT, issu de la collaboration entre les usines de locomotives et celles des avions. Le poids de ce train comporte 14 wagons, n'est que de la moitié de celui d'un vieux train. Pourquoi ? Parce que ceci est dû au fait qu'on a construit des alliages légers utilisés pour sa construction et que les locomotives, une à une, à chaque bout du train, sont aussi des wagons de passagers. Enfin, chacun de ces 8 moteurs ne pèse que 140 kg, qui lui permet d'affronter les courbes sans réduction de vitesse normale. Un train roulant à grande vitesse se heurte aussi à quelques problèmes. Forte pression de l'air et bruit fracassant lors des tournants et des entrées d'un tunnel. Il doit donc être hermétiquement fermé. Le conducteur de la locomotive principale reçoit ses instructions de l'ordinateur qui contrôle le convoi. Ces infractions sont transmises automatiquement par des câbles et des circuits placés entre les rails.
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1: Vincent. Donc bonjour ou bonsoir selon l'heure de réception. Pour ce mois-ci, il n'y aura pas forcément d'interview de ma part, mais deux annonces d'événements artistiques et associatifs. Voilà, donc je vais commencer par celui du 27 juin, Unisense, à la salle des fêtes de Mondonville, une journée ludique et partage pour tous, quel que soit l'âge, vous pouvez venir seul ou en famille, ou entre amis. Même les entrepreneurs sont les bienvenus. Un petit snacking, buvette sera sur place, ainsi qu'une tombola. Et l'argent sera reversé uniquement à l'association. D'ailleurs, si vous êtes disponible, dynamique et souriant, et que le bénévolat vous parle, l'équipe peut être très intéressée. Donc là, je passe au deuxième sujet, qui est sur l'artistique et plus particulièrement la mode. Voilà, donc autour de la photo, de la création de cet univers-là. Voilà, donc c'est Stellar, une agence qui s'étend sur l'image de Talam. L'agence propose une formation à la journée pour investir sur soi sur Oseville-Tolosa. Le dimanche 5 juillet 2026, de 10h à 19h. Vous pouvez repartir avec des clés pour votre avenir personnel ou professionnel. Cours de posing, donc poser, défilé, caméra, maquillage, mais aussi les polas, donc des photos, pour entrer en agence ou s'en servir comme photo de CV. Un networking, donc en français, après le travail d'une... Enfin, le net du travail, je ne sais pas comment ça se traduit, hein, mais voilà, le travail informatique. Voilà, donc le networking aura lieu autour d'un brunch que proposera l'agence, ainsi que les cours clés de l'entrepreneuriat, avec les réseaux sociaux et les modalités de démarchage, etc. Bien sûr, à l'issue de cette journée, vous pourrez retrouver l'énergie suffisante pour croire en vous, élaborer des stratégies pour votre entrepreneuriat ou trouver votre emploi et même si cela vous tente d'intégrer l'agence en interne. Elle vous placera selon votre profil sur plusieurs formats d'images, shooting, pub, acteur, shooting c'est photo de mode, voilà pour ceux qui ne connaîtraient pas, en général c'est ça, pub, acting, film, figuration ou vidéo YouTube, acting du mot acteur de l'action, voilà, voix, doublure, défilé, etc. Merci pour votre attention. Donc c'était de la part de Morgane Lorion qui a créé cette agence Stellar et qui fait également Unisense. Bonne écoute, à la prochaine. Bye bye et bel été. Vincent Galzen de Reportage 31.
2: Bonjour, c'est Jean-Noël. Je vous présente un enregistrement de Keira sur sa vision du travail.
5: Bonjour, je m'appelle Keira, je suis une adhérente de l'association de Micro-Sillon. À Micro-Sillon, je partage le dialogue avec tout le monde. Et que ça me plaît ici parce que j'ai de la chance d'avoir beaucoup de choses occupées en ce moment. Parce que je fais d'autres activités

0: activités qui sont bien, qui sont pas dures pour moi. Moi, ce que j'avais choisi au début, c'était faire du conditionnement. C'est-à-dire soit compter les pièces, soit assembler les pièces ou donner aux clients. Mais vu qu'il n'y a pas de place, donc on m'a donné une feuille à remplir et on m'a dit que je peux l'envoyer soit par mail, soit par courriel. Mais on m'a dit que ce n'était pas pressé, mais qu'il fallait faire au plus tôt possible. Parce que sinon, je serais dans la liste d'attente et du coup, ça va pas m'aider. Et du coup, je suis obligée d'attendre au moins 2 mois, 3 mois pour qu'il soit libre, en fait, partir de certaines dates, comme des personnes qui sont à la retraite, qui sont pas censées rester à vie à les autres, comme elle a dit à personne qu'il n'y a pas que les autres qu'on peut travailler, parce qu'on peut travailler dans le milieu ordinaire. Le médecin, il n'a pas voulu que je sois trop surchargée au quotidien. Donc c'est pour ça que je préfère être occupée et tout. Comme ça, je peux être prête pour aller travailler dans le milieu ordinaire plus tard. Mais il y a des endroits où j'aimerais pas expliquer parce que c'est des affaires personnelles et que les gens avec qui j'ai travaillé, mais ils n'étaient pas honnêtes avec moi. J'ai préféré arrêter à certains moments où je pouvais plus continuer le travail là où j'ai commencé et qu'il y a toujours ce problème-là. Quand j'étais à l'école, que j'avais du retard au niveau de langage, parce que des fois, ça me sentait nerveuse de voir les gens se moquer de moi et de mon travail, de mon physique. Et que les gens, ils me comprennent pas que moi, je suis une humaine, je suis pas un animal de compagnie. C'est
1: Ouais.
0: vrai. Même moi, je crois que les gens, ils aiment pas que je sois bien fait, mal fait. Eux, ils vérifient. Mais au fond, ça me blesse que quelqu'un finisse mon travail alors que je suis pas là. C'est normal, ça. Je préfère juste que les gens ils me comprennent que j'ai une vie occupée, c'est d'apprécier le travail et apprécier les gens. Moi, mon niveau, il est pas apte parce que, de toute façon, si mon niveau était apte, je serais déjà en train de travailler. Mais là, avec le problème, avec l'attente, moi, ça m'angoisse que les gens, ils vont travailler au même endroit et qu'après, j'ai plus de place. Donc, j'aimerais bien savoir comment travailler sans attente et sans problème. Moi, mon travail de mes rêves que je veux faire plus tard, c'était de faire soit journaliste, soit juriste. Soit chanteuse, soit police, soit militaire. Mon rattachement avec le travail, c'était un truc que je veux le que j'ai envie de débuter en fait. Mais il n'y a personne qui me prend au sérieux mes propositions et que je suis obligée de me dire à ma tête, est-ce qu'il faut que je annonce à mes parents que travailler, d'accord, c'est important, mais est-ce que ça vaut le coup aussi de vérifier s'il y a d'autres places? Je ne sais pas. Parce que de toute façon, les places, c'est compliqué en fait. Et c'est pour ça que je préférais faire en sorte d'être occupée pour chercher une occupation. Et comme ça, je serai heureuse. Hein. Vraiment. C'est juste que les gens, ils sont pas conscients aussi de ce qu'ils disent dans leur langage. Mais je m'en prends pas la tête. Hein.

Moi, c'est juste pour trouver le bon métier qui me corresponde, en fait. Aider ma famille et gagner l'autonomie. Mais physiquement, c'est toujours l'indépendance. Ma famille, ils me disent que je suis pas indépendance, ils veulent me rencadrer. C'est comme si j'avais été gamine de 5 ans qui n'arrive pas à faire quoi que ce soit, en fait. J'ai 25 ans. Oui, mais je suis quand même une personne qui est fierté, hein, tous les jours. C'est comme si les gens ils connaissaient mieux le travail que moi, que je connais déjà, ce qu'ils vont pouvoir accepter comme je suis, ma différence. Parce que moi, ma différence, elle est visible. Et je suis pas comme, je suis pas parfaite, moi. Je suis différente, hein. On n'est pas parfait. On est des humains. Alors moi, pour l'instant, je réfléchis à comment je vais être plus tard. Est-ce que je vais vivre ou pas? Est-ce que je vais essayer d'être à l'écoute? Je sais pas. Et vous êtes un micro oscillant. Si vous avez besoin des questions, n'hésitez pas à aller sur les lieux de micro oscillant.

0: Aujourd'hui, on va découvrir ce créatif, Johan, qui veut devenir riche et célèbre.
1: Donc bonjour, je m'appelle Johan, j'ai 40 ans et toutes mes dents. Je me présente.

0: J'habite sur Cugnot depuis, on va dire, 5 ans. Et avant, je voulais me lancer dans des études pour la santé. Voilà, j'aurais aimé de me lancer dans... Enfin, aller travailler pour le SAMU, le 15, parce que ça m'a toujours attiré. Du coup, j'avais effectué un stage à la clinique Occitanie de Muret, etc. Bon, mais après, j'ai laissé tomber cette voie d'accès pour parce que c'est compliqué, la reprise des études, même si j'aime beaucoup la médecine. Et maintenant, j'ai décidé de m'orienter dans le show business.
1: Je suis chanteur, je chante pour mes copains. Je veux faire des thunes et que ça tourne bien, bien.
0: J'ai toujours été fasciné par ce milieu du showbiz, donc le milieu des caméras, le milieu de l'image, la scène. Du coup, quand j'avais 10 ans, j'étais avec mon micro qu'on m'avait offert à Noël avec Patrick Roy, le Juste Prix. Et du coup, je faisais des interviews. Qu'est-ce que vous faites dans la vie à la famille? Donc, j'avais déjà cette fibre, mais j'avais besoin de pouvoir revivre ça. J'ai fait en 2006 La Nouvelle Star en 2006. Bon, je n'ai pas été reçu. Bien sûr, il y avait tellement de monde. C'est l'année où il y avait la tortue qui s'appelle, je ne sais plus comment il s'appelle, Christophe Willem. C'était l'année justement 2006, puisque j'habitais chez mes parents près d'Agen dans le 47, et du coup mon père m'a amené à Compense Caffarelli à 4h du matin, je me souviens. Et du coup, bon, ben voilà, j'ai passé les auditions, ça ne l'a pas fait, c'est pas grave, ça a été vraiment une approche vraiment, mais j'avais pas du tout une voix comme j'avais maintenant. Là, ça fait à peu près un an que j'ai voulu vraiment me mettre à fond dans ce domaine artistique. Et ma grand-mère qui est décédée malheureusement, paix à son âme, qui est partie dans l'année en fait. Du coup, elle m'envoie une force, j'ai l'impression, et j'arrive à pousser ma voix et à me rendre compte que j'ai quelque chose que j'arrive à vraiment externaliser de ma voix. Et après, il faut vraiment que je travaille la structure vocale, il faut que je travaille aussi le fait de me structurer aussi au niveau mimique, etc. Donc j'en fais trop parce que je veux vraiment sortir ce que j'ai, et ça se travaille.
2: Chrétien, tout le monde, et profitez de l'amour, du temps que vous passez en famille. Entre amis, c'est important, véhiculer de l'amour, de la bienveillance et beaucoup d'amour.

Du coup, j'ai voulu, voilà, j'ai voulu essayer avec des studios d'enregistrement, essayer de produire. Mon but, c'est vraiment de créer un album, de créer, on va dire, une production musicale. Et voilà, je me suis vraiment confronté à la difficulté financière parce que ça coûte très cher le domaine artistique. Donc, voilà, on va dire, par exemple, sur Paris, puisque je voulais monter sur Paris, puisque c'est là où je voulais toucher vraiment les studios avec Yves. Avec les partenariats avec des célébrités, hein, voilà, des artistes. Et ça coûtait 2 500 € le morceau. Donc, forcément, on vit dans un monde dans lequel on est bloqué, enfin, on est limité financièrement. Et donc, il n'est pas possible que je puisse mettre 2 500 € dans une production pour le moment. Alors...

0: jour, dit les gosses.
1: Je n'ai pas de producteur, je suis vraiment confronté à la dure réalité du terrain et j'essaie de me battre. Ça m'a aussi apporté un isolement total, puisque ben, je n'ai pas d'amis, je suis tout seul. Je parle aussi de liberté financière, puisque qui dit apporte une liberté financière, quitter ce domaine du salariat, aller dans l'entrepreneuriat pour pouvoir me permettre de me réaliser, pouvoir faire de grandes choses, puisque mon but, c'est vraiment de créer une mania. J'ai envie de créer complètement une légende autour de moi, de créer, on va dire, un personnage. Et j'ai envie de mettre les gens en transe. J'ai envie que les gens soient complètement transcendés par cette production musicale. Et je sais que je veux cette grande vie de célébrité. Je fais un appel vraiment à Toulouse, parce que Toulouse, c'est compliqué, c'est très compliqué, parce que j'aimerais rencontrer des célébrités comme Big Flo et Oli, j'aimerais les rencontrer, j'aimerais rencontrer les personnes de la télé-réalité, j'aimerais rencontrer plein d'artistes qui pourraient me permettre de grandir, de progresser dans mon ascension sociale.

Ce que je mets en place, c'est que je compte monter sur Paris. J'essaie de voir avec, bien sûr, les personnes qui me soutiennent. Ça veut dire que je suis soutenu par le CMEP des Arènes, hein, qui m'aide. Et je les remercie d'ailleurs s'ils m'écoutent, je le dis aux auditeurs. Peut-être prendre logement social sur Paris, parce que tout se passe sur Paris. Et il faut que je continue les cours de chant. Il faut que je continue à me battre.

0: tellement, j'ai tellement ce besoin viscéral de réussir, au détriment bien sûr de ma santé et de ma relation avec mes parents. Papa et maman, je vous aime, ça vous le savez et je le dis devant tout le monde, devant la France entière. Mais voilà, je veux vraiment y arriver et du coup, c'est pas grave, mais je me bats et je continue à me battre. Je veux vraiment avoir cette image, en fait, hein, devant la télévision, animateur télé. Si on me propose, par exemple, de présenter le journal télévisé sur BFM TV ou iTélé, ou présenter, par exemple, le format météo, pourquoi pas? C'est comme ça que l'on commence, qu'on débute. Voilà, c'est pour ça. Je ne sais pas si j'ai tout dit, mais je sais que j'ai des ambitions très hautes. Je sais ce que je veux, mais voilà, c'est... compliqué, voilà.
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0: Conclusion, comment je me vois dans la vision au long terme, on va rester sur 5 ans, hein, sur une période de 5 ans, j'espère avoir quitté Toulouse, parce que Toulouse, j'avance pas, je progresse pas. Si j'arrive à aller sur Paris, je me ferai inviter dans le public sur des émissions de télévision, ça me permettra de me mettre, avec des contacts, avec des animateurs télé, avec des personnes aussi de la radio, ça va aussi... Je vais me débrouiller. Il faut que j'arrive vraiment à trouver les contacts, les connexions, que j'aille au culot. Vous savez, quand vous allez chercher, vous voulez changer une ampoule. Je vais vous apprendre quelque chose. Vous voulez changer une ampoule, vous allez comprendre. Vous allez voir le magasin. La vendeuse vous dit, il vous faut quel culot pour changer votre ampoule. Vous répondez, à moi, il me faut tous les culots. Il faut tous les culots dans la vie. Et ça, la vendeuse va rigoler. C'est juste de l'humour. Il faut avoir le culot dans la vie. Il faut vraiment y aller. C'est pas les opportunités qui vont venir à vous. C'est, il faut aller les chercher. Aller chercher ce que vous voulez. Soyez la meilleure version de vous-même. Aller chercher la vie que vous avez envie. On a tous en nous une force en nous. Il faut juste la faire sortir de nous-mêmes. On a tous un talent, on a tous une étoile en nous, on a tous un côté star, tout ça. Il faut juste le faire ressortir et voilà, c'est ce que je veux vraiment faire vraiment ressortir et on peut tous y arriver dans un monde meilleur.

0: Bonjour, Julien Reynaud. Je parlais maintenant de présenter la chronique de Julien Blanson, de création sonore sur YouTube. Julien Blanson.
1: Moi, je fais du son plutôt petit, je fais du son. J'ai eu la chance d'avoir travaillé, j'ai lavé, nettoyé, ramassé les cochonneries dans un Leclerc rock. Au retour, je me suis arrêté dans un magasin où ils vendent du matériel de son, vers Route d'Espagne, voilà. Et je suis rentré dans le magasin, je voulais, par hasard, j'ai acheté une console, MC 808, Roland. De là, j'ai 20 ans, 21 ans, 2 ans, donc c'était les années 2000 et quelques. J'ai commencé à faire du son donc, sur ma console, pendant une dizaine d'années, je dirais. Et ensuite, j'ai une période de non-production jusqu'à ce que bon, je rencontre une personne qui m'a beaucoup impacté. J'ai commencé à faire les rythmes, à faire du son de A à Z. J'ai beaucoup de A à Z. J'ai fait le son et les rythmes. Les paroles.
2: Donc, Julien, tu nous viens d'où exactement ?
1: De Toulouse.
2: D'accord. Tu as commencé le son quand tu avais à peu près 20 ans. Il y avait des gens de la famille qui faisaient du son, non ?
1: Non.
2: D'accord. Ça représente quoi un peu ton univers ? Raconte-nous ton univers musical.
1: Ouais, ça, c'est un univers basé sur l'électro de Pep. Et de là, on diversifie les temps de son, les temps de passage. Et j'ai une chaîne YouTube, oui.
2: Elle s'appelle comment ?
1: Julien Leblanc Sound. Voilà, ça fait depuis septembre 2020, début Covid. Et j'ai changé l'MP4 YouTube en MP3 fichier métronome. Pour que ça aille sur les consoles mixage, pionnier. Ou alors il y a Wave, c'est le fichier Wave, mais j'ai oublié Wave, je comprends rien. Wave. Je trouve que mon son est potable, c'est pas pour me vanter, mais mon son est potable. Avec une console de mixage, augmenter les basses, etc. Diminuer, augmenter les aigus, les treble, etc. J'ai voulu faire du live au bikini, vers Armonville, la tournée du créateur à Armonville. Je les ai appelés, mais ils n'ont pas voulu de moi. Ils ont dit non, on accepte que des DJ connus. Bon, je pense que en s'organisant bien, je pourrai avoir le potentiel de diffuser, de me produire une salle de concert.
2: Comment se passe ta créativité quand tu es sur un son? Comment ça vient, l'inspiration?
1: Écoutez, il faut être tout jeune, ne pas s'être drogué, alcoolisé, comme un bêta. Il faut avoir toutes ces normes. La patience, l'envie. Voilà, pendant 8-10 ans, j'ai pianoté sur la console pour en sortir la sonorité. J'ai fait les effets en live. Et c'est potable. Pour moi. Parce que je suis également adhéré à la SACEM depuis un ou deux ans. Je me suis adhéré à la SACEM, c'est un plus. Moi, mon maximum, c'est 1200 vues. J'ai 1200 vues.
2: Ah, tu as 1200.
1: Sur un son.
2: Okay.
1: En tout, j'en ai 25 000 en tout. Voilà, ça a débrouillé, ça a débrouillé.
2: Jusque où tu veux aller dans ton ascension, dans ta montée artistique.
1: Jusqu'où, bah oui, passer les bars, les hôtels, les salles de concert, ça c'est un rêve, Voilà. Faire de la musique, quoi. Pas tout seul, parce que je fais troquer. Je suis pas tout seul, mais faire de la musique, je fais troquer. Ah, faire de la musique, hein. Si je passe mon son tout seul.
2: D'accord.
1: Je vais troquer. Ouais. Voler. Sûr, tout seul, à un discothèque, la nuit, minuit, là. Ouais, il faut accompagner, il faut qu'on du monde. J'ai contacté un collègue qui fait du son, mais du vrai son, son système, tout ça, à l'extérieur et ça. Mais je me suis un peu embrouillé avec cette personne, bêtement.
2: Il faut pas que ça t'arrête dans...
1: Ouais. Ça va vite, hein. Ça va vite. Hein. Ouais.

0: travers la musique, quoi. Les images, c'est des images. C'est moi qui peins, qui décide. Ouais. Les images que vous voyez sur YouTube. Voilà, ça c'est moi. Tout ça, tout. Et j'ai une chaîne YouTube, oui.
1: Elle s'appelle comment ?
0: Julien Bonsonde. Julien Leblanc Sound. Julien Leblanc Sound.
2: L'émission est terminée. Au revoir. On se retrouve.
3: Rendez-vous le mois prochain.
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1: Il est 17h à Paris, 15h en temps universel. Et c'est l'heure du journal présenté par Gilles Moreau. Bonjour Gilles.
2: Bonjour Anne-Cécile Bras, bonjour à tous. Dans l'actualité, l'Europe occidentale frappée par la canicule, en particulier la France où la situation continue de se dégrader. L'alerte rouge, l'alerte maximale concernera demain en France les trois quarts des départements et plus de 51 millions d'habitants. Toujours en France, un premier cas d'Ebola diagnostiqué chez un médecin humanitaire de retour de République démocratique du Congo. Les autorités sanitaires se veulent rassurantes. Au sommaire également, une tournée dans le golfe du secrétaire d'État. Il entend rassurer des pays alliés fragilisés par la guerre contre l'Iran. Et la guerre Russie-Ukraine. Kiev continue d'exercer une pression maximale sur la Crimée, la péninsule annexée illégalement par la Russie. Le secrétaire d'État Marco Rubio a donc entamé une tournée éclair dans le Golfe avec pour mission de rassurer des pays alliés rendus fragiles par le conflit au Moyen-Orient. Première étape, ce mercredi, les Émirats Arabes Unis. Le chef de la diplomatie américaine devait rencontrer à huis clos le président émirati. Sur la question du nucléaire iranien, américain et iranien ont tenu cette semaine des propos contradictoires. De son côté, l'AIEA, l'agence internationale de l'énergie atomique, dit se préparer à reprendre son travail de vérification des installations dans le cadre du protocole d'accord signé par les deux pays. Son patron rappelle que le texte prévoit explicitement le retour des contrôles. Abla Jounaïdi.
3: Pour le patron de l'AIEA, le protocole d'accord signé entre les États-Unis et l'Iran ne laisse aucune ambiguïté. Il prévoit bien le retour de ses inspecteurs en Iran. L'enjeu est majeur, permettre à l'agence de vérifier de manière indépendante que les activités nucléaires du pays reste strictement pacifique. Pour Raphaël Grossi, la question n'est pas tant de savoir si ces inspections auront lieu, mais quand elles pourront être organisées.
4: Le paragraphe 8 du protocole d'accord indique explicitement que les activités nucléaires qui seront menées en lien avec des matières et installations nucléaires seront supervisées par l'AIEA en toutes lettres. Évidemment, pour cela, nous devrons procéder à des inspections. Que ce soit après-demain, dans une semaine ou dans 10 jours, c'est important mais pas essentiel. Cela aura donc lieu. Bien sûr, à condition que l'Iran veuille respecter l'accord. S'il ne le souhaite pas, c'est une autre affaire.
3: Ces déclarations interviennent alors que l'Iran dément tout accord sur les inspections à ce stade. Si ces dernières surviennent, ce ne serait qu'après la signature d'un accord final avec les États-Unis, a dit encore ce mercredi Kazem Gharibabadi, le négociateur iranien pour le nucléaire.
2: Les discussions directes entre Libanais et Israéliens se poursuivent à Washington. L'agence Reuters fait état d'un projet pilote soutenu par les Américains. Les troupes israéliennes céderaient le contrôle de certains territoires du Liban du Sud à l'armée libanaise. Les États-Unis, eux, formeraient les soldats libanais concernés et vérifieraient leurs antécédents afin de s'assurer qu'ils n'ont aucun lien avec le Hezbollah. Enfin, toujours dans le cadre de ce projet sur la table, Israël maintiendrait une présence militaire dans la zone tampon qu'il a établie dans le sud du Liban. Également dans l'actualité du jour, la guerre Russie-Ukraine et Kiev qui exerce une pression maximale sur la Crimée. Depuis des semaines, la péninsule annexée illégalement par la Russie en 2014 est soumise à des attaques de drones de plus en plus nombreuses et de plus en plus précises. Les dégâts sont significatifs pour l'armée russe, notamment sa logistique et sa ligne de ravitaillement. Quant aux conséquences pour les civils, elles sont elles aussi de plus en plus lourdes. Ce matin, c'est la ville de Sébastopol qui s'est retrouvée privée de courant. Les précisions de Daniel Valo.
5: C'est le gouverneur de Sébastopol, nommé par Moscou, qui l'a annoncé. Dans un message sur les réseaux sociaux, Mikhail Razvojaïev déclare qu'à la suite d'une attaque de drones, la principale ville de la péninsule est soumise à des coupures de courant. Le gouverneur de Sébastopol assure que tout est mis en œuvre pour faire revenir l'électricité dans la ville, mais le coup est rude et il montre l'ampleur des dégâts infligés par l'armée ukrainienne avec ces attaques de drones. L'objectif affiché par les autorités ukrainiennes, isoler la Crimée, perturber le ravitaillement et la logistique de l'armée russe entre la péninsule et les régions occupées dans le sud et dans l'est de l'Ukraine, en frappant des cibles fixes comme les ponts, mais aussi des cibles mouvantes et en particulier les convois de camions de l'armée russe. Pour l'instant, Moscou n'a pas encore trouvé la parade et la Crimée, qui servait de base arrière aux forces russes, est devenue extrêmement vulnérables. C'est bien sûr important d'un point de vue stratégique, mais ça l'est également d'un point de vue politique et symbolique, la Crimée ayant été le premier territoire ukrainien dont la Russie s'est emparée en 2014.
2: Au Pérou, les autorités électorales n'ont pas encore proclamé officiellement les résultats définitifs de la présidentielle du 7 juin, mais selon le dernier décompte, l'avance dont dispose la candidate de droite Keiko Fujimori ne peut plus être comblée. Son élection marque le retour du fujimorisme au pouvoir au Pérou, plus de deux décennies après la chute de son père, Alberto Fujimori.
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2: Un cas d'Ebola identifié sur le territoire français, c'est une première. Il concerne un médecin humanitaire de retour de la République démocratique du Congo, actuellement frappé par une importante épidémie. Les autorités françaises, les autorités sanitaires se veulent rassurantes. Le patient a été isolé dès son retour et n'a qu'une faible charge virale. Fin de cavale pour Wissem Katoursi, considéré comme le narcotrafiquant le plus recherché de France. Il a été interpellé à Dubaï, où il s'était installé comme de nombreux chefs de réseau. Il était recherché depuis plusieurs années. Les précisions d'Aram Beng.
6: L'interpellation a eu lieu la semaine dernière à Dubaï par les autorités locales, selon les informations de plusieurs médias français. Âgé d'une quarantaine d'années, Wissem Katoursi, originaire de Sevran, près de Paris, est décrit comme étant l'un des plus gros narcotrafiquants français. Comme beaucoup de chefs de réseau, il s'était installé avec sa famille à Dubaï, où il a investi dans l'immobilier, selon le magazine Le Nouvel Obs. Il était visé par un mandat d'arrêt français dans une affaire de règlement de compte en 2017 à la Courneuve, en banlieue parisienne. Outre cette enquête, les autorités françaises cherchent à déterminer le rôle précis du quadragénaire dans le trafic de cocaïne en France. Selon nos confrères de France Info, Wissem Katoursi a été interpellé une première fois en 2023 à Dubaï, puis libéré ensuite. 3 ans après, il est à nouveau entre les mains de la justice locale. Une interpellation certainement facilitée par la collaboration judiciaire renforcée entre la France et les Émirats Arabes Unis. Collaboration qui a permis l'an dernier l'extradition des 17 narcotrafiquants vers la France.
2: Le niveau du mercure continue de grimper en Europe, frappé par une vague de canicule. Les plus touchés jusqu'à présent cette semaine ont été l'Espagne, l'Italie, l'Angleterre, mais surtout la France. La France qui a battu hier un record de chaleur. Actuellement, pas de changement. Les températures s'annonce au moins aussi torride demain. 72 départements seront placés en vigilance rouge pour canicule à partir de jeudi. Autrement dit, les trois quarts de la France, qui représente plus de 51 millions d'habitants. La situation devrait un peu s'améliorer en fin de semaine. Ce dôme de chaleur se déplaçant vers le nord et l'est d'autres pays se prépare, entre autres la Croatie, les Pays-Bas, la Belgique et le Danemark. En ces temps de canicule, les salles de cinéma climatisées sont les biens bienvenue à Paris. La mairie du 10e arrondissement a décidé d'offrir des places dans plusieurs cinémas indépendants aux jeunes et aux seniors aux heures les plus chaudes de la journée. Baptisée Cinéclim, l'opération se veut aussi un soutien aux salles de quartier comme le Luxor où s'est rendue Alice Froussard.
7: On a entendu dire qu'il y avait une offre du coup pour la
8: Kim. Ouais, moins de 25 ans.
7: C'est oui. Ça.
8: Tu peux me remplir ça,
7: okay.
8: Pour le vertige.
7: C'est oui. Ça.
9: Au Luxor, un cinéma du 10e arrondissement de Paris, pendant la canicule, les séances entre 13h et 16h sont gratuites pour les moins de 25 ans, les plus de 65 ans, les femmes enceintes et les personnes à mobilité réduite. Devant la caisse, quelques jeunes font la queue.
10: Je suis étudiant en cinéma et ben là je viens avec une amie me ressourcer et me cultiver un peu. Mais c'est vrai que ça fait du bien, c'est climatisé là en plus.
9: Cinéclim, c'est justement le nom de l'initiative mise en place par la mairie. Deux autres cinémas y participent, l'Archipel et le Brady dans le même arrondissement. C'est sur les réseaux sociaux que Lola en a entendu parler.
11: Puis après, je suis allée sur le site de la mairie pour me renseigner et je suis très contente de l'initiative parce que chez moi, il fait 40 degrés actuellement. Donc il fallait vraiment que je sorte pour prendre un petit peu l'air et puis au moins, en plus j'adore ce cinéma donc je suis contente.
9: Stéphanie est l'adjointe de direction du cinéma. Elle explique qu'avec le retour des beaux jours, la fréquentation avait un peu baissé ces dernières semaines, mais qu'avec la chaleur et l'initiative, le public est largement revenu et pas que des habitués.
12: Pour les quelques appels téléphoniques que j'ai eus, j'ai l'impression qu'il y a des gens qui n'étaient pas habitués à fréquenter la salle et j'espère que ça aura la vertu de leur rappeler à quel point c'est bien de voir un film au cinéma. Moi, j'ai été voir Le Vertige hier soir, que j'avais pas vu, et c'est vrai que c'est un peu rigolo de voir ce film sur les bugs du réel à un moment où le monde est un peu fou aussi chez nous.
9: Et le programme est mis en place jusqu'à vendredi.
2: Reportage au cinéma Louxor d'Alice Froussard. Et tout de suite, eh bien, une autre sortie à la fraîche. C'est une visite au musée d'Orsay. Nathalie Amar, bonjour.
13: Bonjour Gilles Moreau et merci. Il est bientôt 17h10 à Paris, sur le Pont des Arts. Ça démarre dans 30 secondes.
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15: Bonjour à tous, voici votre rendez-vous météo local dans votre radio locale Oxygène FM. En ce mercredi 24 juin 2026, vigilance rouge en Haute-Garonne et orange une nouvelle fois sur le département de l'Ariège émis par Météo France pour la canicule. Côté ciel, ce sera pareil que hier, cela restera sec, ne comptez pas sur les orages sur nos massifs pour rafraîchir l'atmosphère, il n'en sera vain une nouvelle fois. Soleil de plomb du matin jusqu'au soir, et d'ailleurs notre ciel ne sera pas tout à fait bleu à cause d'une pollution. D'ailleurs notre département est en vigilance rouge, et un sable qui sera bien présent dans l'air en soi, donc vraiment un cocktail qui n'aide pas pour la qualité de l'air. Le vent d'autan soufflera autour de 30 à 40 km/h sur le nord de la basse Ariège, et 40 à 50 km/h une nouvelle fois sur le Lauragais, ce qui aura pour conséquence une nouvelle fois d'exploser l'indice 30 et de faire un effet sèche-cheveux. Côté thermomètre, ce dernier sera encore en légère hausse aujourd'hui avec des valeurs qui iront de 39 à 42 degrés de prévu. C'est bien des valeurs à l'ombre que je vous annonce. 39 degrés à Foix et Verniol, 40 degrés sur la région Apaméenne et sur Mirepoix, 41 degrés à Saverdin et les Attes, et jusqu'à 42 degrés du côté d'Hauterive. D'ailleurs, on pourrait peut-être aller jusqu'à 43 degrés sur la Ville Rose. Pour la suite, ben écoutez, malheureusement, on ne voit pas d'amélioration encore. C'est des températures demain jeudi toujours autour de 40 degrés. Et d'ailleurs, les orages qui étaient prévus normalement pour ce week-end sont à l'heure actuelle moins mis en évidence, ce qui fait que les températures resteront toujours assez élevées. Comptez toujours des températures proches de 40 degrés pour vendredi et même pour samedi. En fait, on ne voit pas encore la fin de cette canicule. Donc surtout, eh bien, buvez de l'eau et évitez de sortir aux heures les plus chaudes. Pour suivre l'actu météo du moment et le suivi de nos cartes de surveillance, rendez-vous sur la page Facebook Météo09 ou sur notre site internet météo09.info. Je vous souhaite quand même une belle journée à l'écoute d'Oxygène FM. C'était Morgan Nieto de Météo09.

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0: 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Vous écoutez Stéréoxyde. Bonne soirée à vous. Émission très spéciale ce soir.
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1: Charles Lely Couture sur Oxygène FM et sur Radio Balade. Soyez toutes et tous les bienvenus. On est ici donc dans Stéréoxyde, l'émission numéro 206, bien sûr, ce soir avec oui, bonsoir. Et j'ai pas oui, c'est dingue. Que se passe-t-il ?
2: Ça y est, je suis déjà censuré.
1: Et ouais,
2: allez, tu merci, au revoir.
1: 206 émissions et 206
2: oula,
1: fois,
2: scène quelque part.
1: 206 fois que je rate tout.
2: Bravo.
1: Voilà. Comment ça va, oui ?
2: Eh bien, ça va tranquillement.
1: Tranquillement.
2: On se remet de ce long et dur week-end.
1: Et bon week-end.
2: Oui, très bon. Ouais.
1: T'as fait quoi ? T'as fait des grands concerts ?
2: Du festival, j'ai mixé, bon voilà.
1: T'as
2: la
1: fait
2: route,
1: plein de choses.
2: Plein de choses comme d'hab.
1: T'as mixé sur la route.
2: Voilà.
1: C'est bien ça aussi. Ce soir, donc, émission très spéciale. On va avoir deux invités ce soir. On va avoir un artiste. C'est Tiwakan.
2: Bon, on a deux artistes en même temps.
1: Oui, mais bien sûr.
3: Ça fait mal, ça.
1: Deux artistes, donc, avec nous ce soir. Ouais, il y a du lourd au niveau de l'arsène ce soir. Que se passe-t-il? Voilà, donc, avec nous, Tiwakan. Bonsoir.
4: Bonsoir à tous et à toutes.
1: Comment ça va?
4: Très très bien, merci.
1: Très bien, bienvenue.
4: Eh bien, merci de m'accueillir, je suis ravi.
1: On va découvrir un petit peu ton univers tout à l'heure, bien sûr. Et puis on reçoit Fred Cooks également. Voilà.
5: Et bonsoir.
1: Bonsoir, comment ça va?
5: Ça va très très bien, une fois de plus. Ouais.
1: On va parler donc du Festival des Voissonneuses ce soir. Alors tu remarqueras que je t'ai pas appelé Frédéric aujourd'hui.
5: Ouais, c'est chouette. Ouais.
1: Ouais, c'est bien.
5: Dédicace à Janine.
1: Voilà.
5: Il y a quelqu'un de droit.
1: Eh bien, sois le bienvenu, merci d'être là de nouveau cette année pour venir nous parler du plus grand des petits festivals.
5: C'est ça.
1: Le Festival des Voissonneuses à Saverdun, on va un petit peu faire le tour de la prog avec toi. Ce soir, on va parler de tout ce qui va se passer pour ce festival qui en est à son édition numéro
5: 8.
1: 8. 8 éditions pour le Festival des Voissonneuses.
5: C'est ça.
1: À Saverdun, ça a toujours été à Saverdun.
5: Oui, ça va y rester, je pense.
2: Ça ne bouge pas.
5: Ouais. Ça ne bougera pas. Ça ne s'est bougé, ouais.
2: C'est très bien.
1: Ça ne bougera pas de Saverdun.
5: Non.
1: Voilà, et cette année, on attend beaucoup, beaucoup, beaucoup de monde.
5: Beaucoup, ouais. Ça y est, ouais. On sait qu'on sera, ouais, on sera nombreux, nombreux, plus, à peu près deux fois plus que les autres années.
1: Ouais.
5: On est dans cet ordre-là. On va pas dire les chiffres parce que c'est pas joli.
2: Ça peut vexer.
5: Ouais, des fois. Mais ouais, cette année, c'est. Alors le 4 juillet est complet, les passes de jour, rien n'a plus. Il nous reste que quelques places pour le 3 juillet. Voilà. Et à ce sujet, t'as un petit. C'est pas une pub, mais pour ceux qui vraiment galèrent à chercher des places, il y a le site ticketswap.fr qui revendent les places de gens qui peuvent pas venir. Et c'est intéressant parce que c'est pas un truc de spéculation, c'est carré, on
2: et
5: se fait pas
2: sûr,
5: arnaquer.
2: Voilà.
5: Ouais, c'est sûr. Voilà. Et gaffe à tous les gens qui vendent des places en MP ou tout ça.
2: Ouais, sur Facebook, à la,
5: ouais,
2: à
5: c'est
2: la sorrette,
5: sorti,
2: là.
5: C'est sorti comme des champignons, là. Quand j'ai envoyé la fiche qui était complète,
1: ouais.
5: J'ai jamais vu autant de trucs arriver d'un coup, quoi.
1: Il y a des gens qui font du business.
2: Hein, ah bah oui, partout.
5: N'achetez pas des places pour les Voissonneuses au Sénégal.
1: C'est pas
5: vrai.
1: Ça n'existe pas.
5: Ils voulaient pas venir, à la base.
1: Et donc, grosse programmation cette année.
5: Cette année,
2: encore.
5: Ouais.
2: Grosse programmation cette année, encore.
5: Encore une grosse programmation. Ouais, alors... Il y a des têtes d'affiche, bien sûr, mais tout semble bien se goupiller cette année avec... alors, on a notre artiste arriégeois, comme on essaie d'avoir tous les ans, Drumdy.
1: Ouais.
5: On a un autre artiste qui est pas arriégeois, je crois, Joe Star.
2: Non, je crois pas.
5: Je crois qu'il savait pas trop où c'était, d'ailleurs, quand on en a parlé. Et on a Joe Star, on a les petits-fils de Janine, gros groupe, très, très musicalement bon. On a Cartoon Machine. Alors, Cartoon Machine, c'est Disneyland qui a croisé le Hellfest. Et c'est des métalleux qui font tous les dessins animés en métal. Et c'est super bien fait en plus.
2: Ça envoie.
5: Et puis c'est
1: déjanté.
5: Ouais, c'est super bien. D'ailleurs, ils jouent à Disneyland maintenant une fois par mois. Donc ils sont pris là-bas.
1: C'est excellent.
5: Devant le parc, là, ouais, dans les pubs, là, ils jouent là-bas. Ils sont pris tout le monde. Ouais. Et après, on a bien sûr, alors, le premier soir, les Ludwig von 88, qui nous font leur dernière tournée. Bon, ça fait 10 fois qu'ils font la dernière tournée. Et là, apparemment, ils ont l'air de vraiment vouloir le faire. Et donc, voilà, le groupe de punk qui nous manquait. Ça y est, ils viennent enfin. voilà, ça c'est pour le 3 juillet. Donc le soir, il reste encore quelques places. Et le lendemain, c'est la soirée fiesta, déjantée. Il n'y a que des gens qui se connaissent sur scène. On dirait que c'est un seul groupe, en fait, on voit la prog.
2: C'est ça. C'est tous les potes sur la scène.
5: Un seul groupe de 70 personnes. donc ça va démarrer alors avec Groumpf, qui est, du musette, punk, ouais. Techno,
2: funk
5: électro. Vieille. Et ils sont bien. Donc eux, c'est pour mettre en jambe. Derrière, nos amis de Pico Mon Amour, qui vont, comme d'hab, on reste dans la folie. On enchaîne après avec les Croquants, qui se sont reformés cette année et qui viennent nous faire un petit coucou, nos amis au doigt, là. Les Croquants, ça va faire du bien de les reentendre, parce que je crois qu'il y a 10 ans qu'ils avaient arrêté, un truc comme ça.
2: La dernière fois que je les ai vus, c'était Arcade.
5: Il y a un petit moment. Donc les Croquants, après, derrière les Croquants, on va se mettre les Ocs de Barbac et la Rue Quétano sur la même scène en même temps. Donc là, voilà, là, on est très très contents parce que c'était improbable de les avoir pour nous, parce qu'on est le plus grand des petits festivals. Ils font 12 dates là, pour finir cette tournée en commun et ils ont dit oui, donc on est vraiment contents. Après eux, on va avoir les Goulamasca. Et là, voilà. Je pense que pour finir cette soirée un peu barge, déjantée...
2: On va bien finir,
5: ouais. Goulamasca, puis ils sont motivés de finir en plus. Voilà, c'est à partir. Voilà. Dernière note des Ocs de Barbac, je m'y mets moi aussi. Et je sais pas comment on se retrouvera le lendemain. Je
2: pense. Ça va piquer à la tête.
5: Ça va bien envoyer. Voilà, une soirée de barge, une première soirée éclectique avec des guignols aussi. Et la deuxième... pour tout éclater, quoi.
1: Voilà. Exactement. Voilà. Voilà. Une très, très grosse programmation. On aura l'occasion d'écouter des morceaux de cette programmation ce soir dans l'émission. On va faire un petit peu le tour de ce qu'on va pouvoir découvrir, mais ça va partir dans tous les sens, festival. Les voix sonneuses, bien sûr. Au niveau food truck, au niveau... comment ça va se passer? Les artisans, il y aura le plateau radio
5: toujours,
1: d'Oxygène FM.
5: Ouais, il y aura votre plateau, ça c'est chouette.
2: Vous pourrez venir nous voir en vrai, comme ce soir d'ailleurs.
5: C'est ça, c'est magnifique. Il y a un public fou ce soir. Ouais. Et du coup, donc on aura marché, le marché artisanal d'art de créateurs qu'on fait tous les ans, on renouvelle, il y en a beaucoup qui reviennent. Alors là aussi, ça ressemble à la prog, on est assez éclectique et déjanté parce qu'il y a vraiment de tout. Et il y a même un forgeron, c'est-à-dire on n'avait pas eu, un mec qui va forger sur place. Ouais.
2: Ah, cool.
5: Dans les règles de la sécurité, bien sûr.
2: Ah oui.
5: mais pareil, des fringues d'allumer, de tout, du recyclage, de la fripe, des instruments.
1: Des vinyles.
5: Le marché artisanal, quoi. On a souvent des compliments sur lui, parce que c'est vrai que quand on le traverse, c'est chouette, quoi. On part en voyage. Et les food trucks, j'en ai renouvelé certains, parce qu'il faut. Alors même, c'est toujours délicat de dire à des gens. Mais cette année, on a un japonais qui vient taper l'incruste. les fermes du coin là, qui reviennent, qui se régalent de faire ça. Donc avec
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0: Flying Pooh avec Get Drunk. On est sur Oxygen FM, c'est Stéréoxyde qui commence comme tous les mercredis à partir de 19h, tous les samedis à partir de 21h pour la rediffusion de cette émission. On est ce soir dans une émission très très spéciale, Stéréoxyde donc spéciale Voissonneuse, puisque le festival des Voissonneuses aura lieu très prochainement. On va en parler avec Frédéric Cooks qui est avec nous ce soir. Et puis on a également les Too Many Kids qui est un groupe qui se produira au festival Les Voissonneuses à Saverdun, mais je vais accueillir pour le moment Mélina qui est avec nous ce soir.
1: Bonsoir. Oui, salut Maxime, ça va?
0: Ça va bien et toi?
1: Bah ouais, un peu chaud là. Hein.
0: Un peu chaud,
1: il fait chaud. Hein.
0: Une petite réverbe naturelle aussi dans le couloir, c'est très sympa.
2: Oui, ce soir il fait chaud.
1: On a ouvert les fenêtres.
2: On est chaud.
0: Oui, il est chaud. Il y a Oui également ce
3: et
0: soir.
3: Oui.
0: Et oui.
3: Salut.
0: Comme chaque semaine. Salut, oui, tu vas bien?
3: Eh bien, ça va, dans la moiteur.
0: Dans la moiteur.
3: Ouais.
1: La moiteur.
0: C'est vrai que là, ce soir, en plus, c'est très orageux. Ouais. Mais tant que nous sommes à l'antenne en train de vous parler, c'est que ça marche.
3: Eh oui, donc... c'est ça. L'antenne n'a pas pété.
0: Voilà.
1: Non, on se met déjà dans l'ambiance des Voissonneuses, tu sais, quand tu vas pogoter un peu dans le festival.
0: Exactement.
2: On pogote pas aux Voissonneuses.
3: Non. Il ne pleut pas aux Voissonneuses.
0: Jamais.
3: Il est interdit.
0: Jamais. Surtout pas dans l'orage.
3: C'est interdit.
2: Ah non, pas d'orage. Non, y a rien.
0: Et donc, ce soir, Fred Cooks, donc, comme l'année dernière, est venu nous voir. On va parler de ce festival, le plus grand des petits festivals ou le plus petit des grands festivals, bien sûr, avec Too Many Kids qui va jouer également. Et puis, on a un premier artiste qu'on va accueillir au téléphone dans un instant.
1: Hors thème des Voissonneuses.
0: Ouais, de qui s'agit-il?
1: C'est Will.
0: C'est Will.
1: Mais Will qui nous vient de Bretagne.
0: Will, on va t'appeler.
1: Et qui vient visiter le sud-ouest.
0: Exactement. Il va jouer sur Bordeaux, d'ailleurs. Enfin, à côté de Bordeaux. Donc, pas très longtemps.
3: La sonnerie de t'es mort.
0: Oh, ben dis donc.
3: Ah, ouh. C'est super fort.
0: C'est Will.
4: Salut.
0: Oui, allô?
4: Oui, allô?
0: Salut Will, bienvenue en direct sur Oxygène dans Stéréoxyde. Ce soir, tu es notre premier invité de cette émission très spéciale, bienvenue.
4: Bonjour à tous, merci de m'accueillir, merci, vraiment. Bonjour à toute l'équipe et à tous les auditeurs.
3: Salut à toi.
1: Salut Will.
0: Salut Will, tu es un artiste breton.
4: Ouais.
3: Parmi tant d'autres.
1: Pour nous, tu viens du Nord, là.
0: Le Grand Nord.
3: Ouais, mais à gauche.
1: Au Grand Nord.
3: Mais du Nord à gauche.
1: À l'Ouest. Au Far West, c'est ça.
4: Ouais, c'est un peu ça.
1: Et qu'est-ce que tu viens faire dans le Sud, alors?
4: Alors, moi, je viens parce qu'en fait, j'ai un concert avec... je vais faire un concert pour l'assurance Generali. Et je viens... Je viens par chez vous, à Bordeaux, le 17 juin, voilà, pour faire un concert un peu spécial à Generali, parce que voilà, moi j'ai un handicap visuel, donc voilà, et en fait j'ai fait un concert à Saint-Malo. Il y avait une personne de Generali, de l'assurance, et du coup elle a vraiment adoré ce que je fais. Et elle a été touchée aussi par le discours que j'avais à propos de mon handicap visuel. Et en plus, au festival, j'ai fait monter toutes les personnes en situation de handicap et on a fait une petite chorégraphie sur un morceau à moi qui s'appelle « Comme une horloge ». Et voilà, et du coup, elle a été touchée. Du coup, me voilà le 17 juin à Bordeaux. Voilà.
3: Ah, super.
0: À Villeneuve d'Ornon, pour être exact.
4: Voilà.
3: Et du coup,
4: voilà,
3: c'est dans le... c'est dans le cadre d'un festival?
4: Non, en fait, c'est dans l'assurance, c'est dans l'entreprise de Generali.
3: D'accord.
4: Et en fait, c'est vraiment pour un projet d'inclusion.
3: Ok.
4: Voilà, pour les personnes, je vais vraiment pour parler du handicap, voilà, et pour dire que avoir un handicap, c'est une force aussi. Voilà, c'est comme ça que je vois les choses et qu'il faut le dire.
1: Ouais.
3: Ouais, c'est bien, assez... ouais.
1: Et qu'on peut être artiste tout en étant en situation de handicap sans problème, quoi.
3: Et du coup, parce qu'on n'en a pas parlé, quel style de musique tu fais?
4: Moi, je fais de la chanson française pop électro, on va dire.
3: Okay.
4: Voilà, chanson française.
3: D'accord. Et tu t'accompagnes avec un instrument, des machines, quelque chose ?
4: Alors, mon premier instrument, c'est le stylo, parce que j'écris depuis que j'ai l'âge de 15 ans. J'ai écrit, voilà, ça a été mon instrument. Et ensuite, grâce aux ordinateurs et tout, j'ai fait vraiment de la musique. J'ai fait mes propres instrus avec de la musique assistée par ordinateur.
3: Ouais.
4: On compose avec un ordinateur et tout ça, et du coup, moi je suis auteur-compositeur, et on va dire que ouais, mon instrument que je maîtrise le plus, c'est le stylo.
3: D'accord, okay.
1: C'est l'écriture.
4: Et ma voix.
1: L'écriture et
4: voilà,
1: la voix.
4: Et ma voix.
3: Et donc du coup, sur scène, tu as une bande sonore et tu chantes dessus.
4: Ouais, mais j'ai une bande sonore et un guitariste.
3: Ah,
4: c'est-à-dire
3: okay.
4: qu'on a fait en sorte d'avoir des arrangements... parce que voilà, c'est important pour moi d'avoir un guitariste. Alors il y a de la guitare électrique pendant mon live, il y a aussi de la guitare acoustique, voilà. Et tout ça avec des prods qui sont puissantes.
3: Ok, bon, super.
1: Est-ce qu'on s'écouterait pas un petit morceau histoire de voir un peu à quoi ça ressemble,
3: se mettre dans l'ambiance?
5: Quel morceau on pourrait mettre en premier, Will, pour illustrer tout ce que tu nous dis là?
4: Eh ben, je pense que vraiment, pour commencer, je pense que Saltimbanque, ça peut être pas mal pour qu'on parte en voyage.
5: Eh bien, on y va, on part en voyage ensemble ici. Notre premier invité, c'est Will. Il est de Bretagne. Dans cette grosse émission spéciale ce soir, c'est notre premier invité. Voici Saltimbanque, c'est Will.
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1: Saltimbanque, c'était Will. Bien sûr, Will, il est toujours avec nous par téléphone.
2: Ça
1: groove. Il est en Bretagne en ce moment. Il va jouer à côté de Bordeaux dans pas longtemps. Mais il y a également d'autres dates dans cette tournée. Je vois une date sur Saint-Denis, Lille, Marseille.
3: Tu as le choix dans la date ?
1: Lyon, Nantes. J'ai toujours le choix dans la date. Oui, oui, tu le sais très bien.
4: Si on ne me lance pas sur les contre-pètes.
1: Oui. On pourrait faire une émission contre-pètes.
4: Je suis pas sûr que ça.
2: Les gens sont pas prêts. Les gens sont pas prêts.
1: Ouais. L'amour et chanson ne l'osent pas.
5: Nous, on peut tout oser.
1: Exactement.
2: On est des ouf.
1: Jusqu'à un moment où on pourra plus du tout parler. Mais
5: on avait dit radio libre.
2: Il y a une troisième radio en Ariège.
1: Oui, non, je ne sais pas en faire plus que ça.
4: On va pas citer les noms.
1: Bon, on peut aussi. On continue donc avec Will au téléphone. Il est avec nous, du coup, je le disais, de Bretagne. Il a fait ce premier morceau qui s'appelle Saltimbanque. Pourquoi avoir choisi ce morceau pour nous présenter ton univers, en fait?
6: En fait, déjà, c'est le dernier morceau qui est sorti, qui est disponible sur toutes les plateformes. Il est sorti le 25 avril, donc c'est un morceau qui est tout récent. Et puis, c'est un titre où je rends hommage à toutes les personnes inspirantes qui sortent des sentiers battus et qui vont chercher leur liberté. C'est l'histoire d'un artiste de rue que j'ai rencontré à Dinard, qui voyage dans le monde entier et il vit de ça. Et il s'appelle Will Street, et il y a un documentaire qui s'appelle Saltimbanque, qui est sur Prime Video. Et j'ai été touché par son parcours, j'ai été touché par sa façon de prendre sa liberté et finalement de tracer sa route et de vivre de sa passion. Et c'est très courageux de sa part, parce que il vit grâce aux pièces des gens, quoi. C'est-à-dire qu'il a pas, il racontait dans son documentaire, il a pas de carte vitale, il demande rien à la société, en fait. Il veut rien du tout. Il veut juste un passeport et pouvoir voyager et vivre de sa passion. Donc je suis très fier d'avoir écrit un morceau sur lui, et le truc le plus fort, c'est que je lui ai envoyé le morceau en me disant peut-être qu'il va pas aimer, peut-être que ça va pas lui plaire, et il m'a dit chaque mot me touche, chaque mot me correspond, et voilà. c'est pourquoi j'ai choisi ce morceau.
2: Ok, donc un bel hommage, on va dire.
1: Exact.
6: Oui. Oh, et puis un clip qui est sorti. Il y a un clip qui est disponible sur YouTube, et ce clip a été réalisé par celui qui a fait le documentaire sur Prime Video.
2: Ok.
6: Donc ça a toute une histoire.
1: D'accord, très bien. Et donc ce single fait partie de cet album, l'album qui va sortir bientôt, c'est ça?
6: Alors, il va sortir en février 2026. Là, je suis en train de tout terminer, toute l'histoire de ce nouvel album, et j'y mets mon cœur comme l'ancien. Mais c'est vrai que je défends un album avec des messages peut-être un peu plus percutants, que ce soit sur le harcèlement scolaire. Je vais parler du harcèlement scolaire. Je parle toujours de rêve et de liberté. Je parle de notre système. Je parle du courage dans ce nouvel album, parce que c'est pas toujours facile, mais faut pas attendre que les autres nous disent courage. C'est à nous de le dire. À nous-mêmes. Donc voilà. Et puis il y a Saltimbanque qui sera. Donc il y a tous ces morceaux là qui sont je suis, en fait.
1: Eh bien, merci beaucoup d'être venu, en tout cas te présenter ta musique, présenter cet album. On manquera pas d'en rentrer dans la programmation d'Oxygène, bien sûr. Est-ce que tu as un mot à faire passer avant qu'on se quitte?
6: Le seul truc que je peux dire, c'est on a les pièces qu'on a et on est ce qu'on est. Il faut avancer avec ce qu'on est, ce qu'on a, et on peut faire de grandes choses, j'en suis persuadé.
1: Merci beaucoup.
6: Et pour rêver. Merci à vous, merci beaucoup de mettre en avant mon projet et d'en parler, c'est trop cool. Merci beaucoup, merci.
1: Merci, à bientôt Will. À bientôt Will, on s'écoute ton deuxième morceau du coup demain. Et puis on se retrouve dans un petit instant avec Too Many Kids. Ils sont là, ils attendent avec impatience de parler dans notre micro sur Oxygène FM.
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1: Stéréoxyde qui continue, bien sûr. Samedi.
4: Il n'y a que ma mère qui m'appelle Frédéric, en fait.
3: demain.

0: C'était Will avec le morceau Demain. Belle soirée à vous. 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
0: Et on est là ensemble, bien sûr, avec Mélina, avec Oui Oui, et puis avec Fred Cooks et Too Many Kids. Ils sont là avec nous. On va faire une interview croisée avec Fred qui va nous parler de l'ensemble du festival, et puis Too Many Kids qui vont nous parler de leur projet, de la genèse de ce projet et de ce qui se passe en ce moment, ce qui va se passer au festival Les Voix Sonneuses. On va commencer par Fred ce soir qui est venu nous voir. Merci Fred, en tout cas, comme chaque semaine. Tu viens pas chaque semaine.
2: Comme chaque année.
3: Pas vite les années avec toi.
0: Tu viens nous voir pour parler de ce festival sur lequel on sera, bien sûr. On est partenaire de ce festival avec vous. On aura un plateau radio avec Radio Transparence également. Radio Fil de l'eau qui nous diffusera. Et puis Radio Balade, peut-être aussi du côté d'Esperanza dans la haute vallée de l'Aude. Les Voix Sonneuses, on en parle chaque année, oui, mais pour celles et ceux qui ne connaissent pas, qu'est-ce que c'est les Voix Sonneuses?
4: Pourquoi faire?
3: C'est une question.
1: Et pourquoi faire?
3: Écoute, les Voix Sonneuses, le plus grand des petits festivals, on avait dit, il y a quelques temps.
4: C'était avant.
3: Bon, non, toujours, on est toujours petit. De toute façon, on peut pas pousser les murs, ni le cimetière, ni les pads.
5: Ça a bien grandi pour l'Ariège, en tout cas.
3: Ouais, voilà. On va dire que
4: c'est très bien.
3: Ouais, c'est même pas grandi, c'est on commence à savoir qu'on existe. Mais oui. Ça, c'était le but premier, en fait, de se dire, des gens qui se demandent, il y a quoi cette année aux Voix Sonneuses. Et ça, c'est pas gagné, d'entrée.
5: Et ça devient une habitude, même, pour les locaux.
3: Ouais, on a vu des gens qui prenaient les places, même avant qu'il y ait la prog, quoi. Mmh. Donc ça fait vraiment plaisir. Donc je pense qu'on a atteint ce gros objectif de se dire, ça y est, on existe, au milieu de tous les festivals qu'il y a partout, de toute taille. Donc ça, on est très contents, cette année, on a vu ça. Et voilà, c'est un festival... Moi, je le décris, alors chaque fois, je vais redire les mêmes choses, mais familial, pépère, tranquille, où on a de l'espace, on se bouscule pas, on mange bien, on boit bien, il n'y a pas d'amoureux, il y a des

0: bien, et en même temps on va découvrir Too Many Kids, on va découvrir d'autres groupes quoi. Donc on part souvent de là, bon cette année il y a beaucoup de noms, enfin, moi je trouve connus, mais, ouais. Mais qui rassemblent différents publics, différentes époques et différents styles, tout avec ces groupes autour un peu moins connus et qui font venir des gens, qui font découvrir, et puis voilà, on est bien là-bas quoi.
1: Donc toujours au même endroit.
0: Toujours, ça ne bougera jamais.
2: Dans la grande place.
0: On me l'a proposé.
2: Le Saverdais.
0: On m'a proposé des chants, des trucs, des cinémas.
1: Des chants, non. Ouais, avec le groupe électrogène.
0: Il y a des trucs, là, les trucs énormes à côté. Là.
2: Non, il ne faut pas, il ne faut pas.
0: Les autres gros festivals à la sud de France, mais moi, non, ça ne me dit rien.
2: C'est très bien.
0: J'aime pas David Guetta. Et DJ Oui Oui, bien sûr.
3: DJ Oui Oui, comme chaque année.
2: Pour les interplateaux et after.
0: C'est ça. Ouais, c'est ça.
1: C'est qui DJ Oui Oui?
0: En fait, il y avait il y a Guetta, Martin Solveig, tous ces peintres là.
2: Putain, tu me compares à ces mecs là.
0: Laisse-moi finir. Donc des peintres en bâtiment qui ont des platines. Et j'ai rien contre les peintres en bâtiment qui sont des gens
4: qui ont des platines.
2: Beaucoup mieux que eux, ils travaillent.
0: Ouais, au moins eux, ils ont pas une clé USB.
4: Le doigt en l'air, il peut pas reboucher un trou.
0: La clé USB est facile. Et du coup, on a DJ Oui Oui qui nous fait les entre plateau et voilà. Et un petit peu à la fin parce qu'en général
2: il y a toujours un peu de retard,
0: donc ouais, j'ai mis des horaires bidons là.
1: Il y a toujours un peu des traînards aussi.
0: Il y a des traînards, mais il y a surtout les Burning Heads et les rappels de No One risquent un peu de jamais finir. Saint-Séverin, ça va, il aura pas fait l'apéro, donc logiquement il devrait tenir leur écart.
4: Ricard ou le Ricard?
0: Non, c'est le rouge lui.
2: Moi aussi, du coup, je peux repousser l'after.
0: Non, parce que le lendemain,
1: faut être en forme pour le lendemain.
2: Petit déj.
0: On ouvre à midi pour se restaurer. Il y a des spectacles, il y a un peu de tout. Des spectacles de rue, des danseuses, des.
1: Il y a des petites choses annoncées là pour les spectacles de rue ou c'est encore un peu en cours.
0: On a deux danseuses là sur Emma Monumental qui vont faire des spectacles là.
1: Prévu l'année dernière.
0: Ouais, mais qui n'ont pas pu faire parce qu'il n'y a plus. Ouais.
2: Dans ça, oui, un peu aérienne
0: Il y a Emma, ça. J'ai un mec un peu barge qui va faire des photos dans un photomaton complètement débile là. Voilà. Et deux trois surprises.
1: Ok.
0: C'est ça que je dis surprise, c'est que je sais pas.
2: Ça sera surprise pour toi
1: justement,
2: aussi.
1: Faut pas dire.
2: C'est surprise pour toi-même.
0: Ouais. Il y a des trucs.
1: Il y a des trucs. Je vous dis, il y a des trucs.
0: Il faudra que je trie mes mails. Je verrai qui
2: c'est.
0: Je sais
2: pas. C'est très très bientôt.
0: Ouais, mais ils sont libres. Donc le lendemain, donc on démarrera les concerts à 17h, un peu plus tôt. Et je vais même pas regarder ma sèche. On démarre avec les Puces et Miel. Des espèces de barjotes de l'océan. Hein. On reste dans le surf.
2: Que j'ai eu la chance d'interviewer l'an dernier à l'Extremefest, puisque c'est moi qui t'ai passé le contact.
0: C'est ça. Oui.
2: Puisque les pitis ont annulé.
0: Ce Oui Oui devient tourneur.
4: Exactement.
2: Putain, merde, il faut donner les caillasses.
3: Animateur.
4: 70% de tourneur.
2: Parce que les pitis ont annulé et j'avais interviewé les pitis aussi l'an dernier à l'Extremefest.
3: Ils sont des copines. Avec,
2: voilà.
0: Donc on avait plus Simiel et
2: plus Simiel excellent. On a un peu perdu au change. Hein.
0: C'est super bien rigolo.
2: Et super sympa.
0: Ouais. Les pitties, ça a disparu d'un coup et du coup on est resté. On m'a proposé. J'ai écouté, carrément. Du poil sur les bras, le maillot pas fait.
2: Allez voir les clips sur YouTube.
1: La bière chaude.
2: Le clip porridge en alerte à Malibu, il est excellent.
0: J'ai plein de bénévoles qui disent super, elles sont mignonnes. Je dis non. Non, les gars, attention. Elles ont pas envie, elles vont être méchantes, les filles. Venez pas dans les loges. Oui, mais toi, oui, tu sais.
2: Non, rien.
4: Toi, tu peux venir dans les loges aussi.
0: Je sais pas.
1: Bah non, donc Elmer faut beat
0: cool quand même, parce que c'est rigolo.
2: Alors même sans faire attention, même si on n'aime pas les paroles machin, musicalement c'est très rock'n'roll, ça on voit bien.
0: C'est rock punk festif,
3: c'est très punk.
0: Mais festif quoi, ils ont
2: un petit côté rock et des fois presque même rockabilly presque.
5: Ça faisait partie des reprises qu'on s'amusait à faire au tout début, pas de notre groupe mais du précédent.
0: Et là pareil, on a des types super. En loge, ça va être un bordel là ce soir. Ça va être, la veille aussi, tu me diras. Mais là, ouais. Elmer Footbeat, Puces et Miel, tout ça à côté, ça va.
1: Faut les gérer.
0: Ouais, ça va bien rigoler, je pense.
3: Vous les avez mis à côté?
0: On va essayer. Non, j'ai expressément demandé de mettre quelques loges entre. Voilà.
1: Des plus calmes qui vont arriver un peu après.
0: C'est ça. Voilà. Parce que ça va vraiment être un très très bon moment. S'il y a le beau temps avec tout ça, ça peut
2: magnifique.
0: Être
2: magnifique. Il y aura le beau temps.
0: Ouais, il faut. Mais on n'a pas le choix.
3: Et
0: on a aussi des déménageurs dans le studio.
1: De l'extrême.
2: Elle n'est pas

0: bretonne. Ah bah si, en alors, plus, des ménagères bretonnes.
1: Ah bah tu me diras,
2: ils sont partout, ils sont partout quoi.
3: Finistère Nord,
1: à 19h42, un breton, il y est depuis 17h, hein, donc il est prêt. Donc il peut déménager.
4: Exactement.
1: Et du coup, voilà le petit résumé des groupes. Moi, je suis super content de.
0: Bah, il y a de quoi.
1: Ouais, je trouve ça super festif, rigolo.
3: Il y a un peu plus de monde que l'année dernière, il me semble.
1: Pour le moment, on est un peu plus. Ouais. Ça se tient quand même, parce que l'année dernière, déjà, moi j'ai atteint mes limites le premier. Enfin, mes limites. Pas perso, mais...
3: Les limites du festival.
1: Ouais. Moi, quand je commence à voir les gens, pour ceux qui connaissent, à part des food trucks et du village artisanal, tout ça, quand ça commence à se toucher avec les gens qui sont devant la scène, ouais, je me dis, là, il faut arrêter.
0: Ouais, là.
1: Et donc là, je pense qu'on était allez, à 4 500, 5 000 l'année dernière. Mmh. Moi, dans ma tête, il y a 5 000, il faut pas aller plus loin, quoi. J'ai pas envie de voir des gens serrés.
0: Oui, pas d'intérêt. Ouais.
1: J'ai envie que le maire, on a des super food trucks où t'as envie de t'asseoir, de bien manger, ou de te mettre dans un coin tranquille. Il faut pas que tu sois entouré de gens debout autour de toi. Ouais.
3: Ça reste à taille humaine. Quoi.
1: Ouais, mais absolument, il faut vraiment. Et puis, franchement, si le jour on arrive à faire 5 000 par soir, les boissonneuses, c'est voilà.
0: C'est top. Hein.
1: Parce que dans la prog, on sort toujours pareil.
0: On en a marre des gros festivals, de toute façon.
1: On revient avec Guetta, mais on ne reprendra pas. Et puis les tarots. De toute façon, ce qu'il y a de bien, c'est que maintenant, vu les tarifs que pratiquent les groupes,
0: oui,
1: enfin les artistes, enfin surtout les tourneurs, parce que les artistes, ils sont pas au courant la plupart du temps de.
0: Il y en a, mais.
1: La plupart, hein, t'as 90%, ils savent pas combien
0: coûte. Hein.
1: Ouais. Ils ont payé à la fin. Puis, hein. Et quand tu vois les tarots maintenant, nous on est dans cette fourchette où on n'est pas passé dans le n'importe quoi, en fait. Parce que ça peut vite devenir.
0: Pas dans les extrêmes, quoi.
1: Moi j'ai des groupes, là, j'avais demandé des groupes de métal, des trucs qui vomissent, tu vois.
0: Ouais.
1: On me dit 70 000 euros. J'ai dit, là, les enfants.
0: Mais tu t'es trompé d'un zéro.
1: Ouais, tu as des trucs. De petits jeunes qui font du rap à Toulouse aussi.
0: Ah ouais,
1: à 240 000 euros.
0: Oh. Et pourtant, t'as eu le papa. Mais...
1: Ouais, mais papa était vachement.
0: D'ailleurs, il vient jouer gratuitement
1: papa,
0: à Paris.
1: Il avait levé plein de zéros. voilà, on dira pas les noms, mais en fait, il y a. Par contre, là, ça devient vraiment n'importe quoi.
0: Ouais, il y a des trucs. Ouais.
1: Bon, c'est un chouïa un peu connu ou quoi, ça
0: c'est
1: fait.
0: Dommage, c'est dommage qu'ils savent. Ben, justement, s'ils peuvent avoir des grosses sommes sur les gros festivals, qu'ils puissent s'adapter. Ouais, il y a des artistes qui le font, ça. Ouais. Tu vois, ils adaptent le cachet au festival qui est plus petit, qui n'ont pas trop les moyens.
1: Ouais, je sais, mais.
0: Et il y en a, ils jouent le jeu. Et je trouve ça cool. Et après, bon, après, t'as les.
1: Il y a des trucs incompréhensibles. Hein. Parce que ça rend service à personne, en fait.
0: Non, c'est ça.
1: C'est des places de concert en deux prix pour arriver à rembourser.
3: Les gens, du coup, ils sortent. Enfin, voilà. Si c'est peut-être un tarif trop élevé, les gens ne sortent pas.
1: C'est-à-dire que tu as les gros, là, les très gros, Dua Lipa, tout ça, bordel, c'est 1 million d'euros. Quoi.
0: Ouais.
1: Donc tu as les artistes à 1 million d'euros. Donc,
0: Et puis si tu n'as pas une bonne assurance derrière, parce par exemple, tu as la flotte,
1: c'est ça.
0: Festival est mort.
1: Non, mais t'es mort.
0: Faut penser à ça.
1: Will Smith sur Déferlante, il est pas loin des 2 millions. Sauf que le public des Déferlantes, il savait même pas qu'il était pas acteur, tu vois. Enfin bon, je dis ça, merde, j'ai dit Déferlante. Oh, mais non.
0: Ah ouais, mais bon,
4: c'est la même marque.
1: Ouais. Non, pop, chut. Non, mais après, voilà. De toute façon, même si on avait voulu grossir, je vois même pas comment tu peux passer ce cap de prendre des artistes à 200 000 balles, quoi. Enfin,
4: Ouais, c'est dingue.
0: Non,
4: c'est
0: pas.
1: Et on me reprochait, d'ailleurs, ça, je tiens à le redire, de pas prendre de filles en guest, en tête d'affiche. Sauf que les filles, moi, qui me plaisent, entre guillemets, musicalement, bon, il y a Isia, c'est intouchable. Ah. On n'est pas loin de plein de zéro, quoi. Clara Luciani, alors tu penses même pas. Enfin, les têtes d'affiche féminines sont hors de prix. Parce que c'est de suite très connu, quoi.
0: Et oui, c'est ça.
1: Donc tu passes dans des grosses têtes d'affiche, quoi.
0: Le cachet va avec, du coup.
1: Enfin, en gros, moi, voilà.
0: Ouais, c'est dommage.
1: Plus de 100 000 euros, c'est peut-être.
3: Ça vaut pas le prendre.
1: Moi je parle des sous, je m'en fous parce qu'il y a tout qui est.
0: Si c'est bien aussi parce que les gens.
1: Moi les boissonneuses, c'est 200 000 euros le budget, en gros. Hein, tout.
3: Okay.
1: Donc tu prends un artiste à 150 000, tu fais quoi?
3: Mais c'est bien aussi de chiffrer parce que bon, quand on n'est pas en intérieur.
1: Ouais, les gens savent pas,
3: les gens savent pas trop.
1: Dans les discussions, souvent les gens ils me regardent.
3: C'est surtout, c'est très accessible quand même pour deux jours. Là on va parler un peu de tarifs, mais pour deux jours c'est quand même très accessible. Et donc du coup, on se doute pas en tant que festivalier lambda que. Voilà, tu montes sur une orga comme ça et que ça reste quand même à taille humaine. Enfin, pour que ça reste à taille humaine, c'est ça a un coût quand même.
1: Ben c'est un coût, tu sais. Moi, je me dis, bon, on m'a souvent dit, t'es barjot de faire les moins de 15 ans gratuits. Fais un tarif enfant, fais pas gratuit.
0: Ah ouais, à 12 ans, normalement, ça arrive.
3: Est-ce que vraiment ça te rapporte quelque chose?
0: Oui, mais parce que du coup, il faut penser aussi.
1: Moi, je me dis,
0: il y a
1: les parents, ils viennent avec leur gosse, quoi.
0: Voilà.
1: Moi, j'ai un 14 ans, un 9 ans à la maison, je me dis, tiens, ben, je pourrais aller au festival, ça me coûte, si je prends deux jours, 80 balles, j'ai mes deux enfants avec moi, enfin, c'est cool. Et puis, ils découvrent un truc surtout.
3: Oui.
1: Et oui. Moi, c'est plus une histoire de découverte des gosses
3: et d'ouverture,
1: de les sortir de chaussettes claquettes, tu vois, de faire un truc. voilà, essayer de. Putain, j'ai les frissons quand j'en parle. Essayer de rester tout le temps là-dedans. Si on peut rester là-dessus, sur un truc accessible, et puis on n'ira pas plus loin, non, mais j'ai déjà la propre pour l'année prochaine. Mais et on sera bien aussi.
5: Et en plus de ça, nous, perso, les Too Many Kids, on préfère la prog de cette année, qui rentre dans ton budget entièrement, qu'une seule des artistes que tu as cité qui sont au-delà de ton budget.
1: Ouais, mais moi,
0: même vous les plus chers. Hein. Bon, on va rien dire. En bière, vous êtes payé, par contre.
6: 110 000 euros, c'est cher.
1: Attention, je suis là. Mais après, moi, des fois, je me disais, mais c'est con, hein, tu veux prendre une artiste pour faire plaisir, tu sais, aux gens.
0: Mais oui, c'est ça.
1: Aux locaux, bordel. Puis tu dis, mais c'est même pas la peine, quoi.
0: C'est démesuré, quoi.
1: Mais ça devient des trucs. Mais puis des trucs, tu t'y doutes. Enfin, des fois, tu t'en doutes pas.
0: Et d'ailleurs.
1: Mais t'as le vomi, là.
0: Ouais,
1: ils m'ont foutu sur le cul, quoi.
0: Ils ont joué à l'Élysée. Ils ont joué à l'Élysée, quoi.
1: Je sais pas, moi. Les mecs, ils te disent 80 000 balles, mais tu te. En combien un peu de caractère, on s'est pris la tronche.
5: T'as bien fait parce qu'ils ont tout annulé, de toute façon.
1: Ouais. Ah oui, il y en a qui s'est pété la tronche.
5: Il s'est fait opérer du dos.
0: Ah bah voilà.
5: C'est
0: retour de.
1: Il a porté trop de sous, ça y a pété les vertèbres.
3: On va la garder celle-là.
1: Il y a un bon Dieu.
0: Trop de vomi, tu le vomis.
1: Ouais, c'est ça. Non, mais c'est vrai, t'entends des prix, moi, tu te dis putain merde. Et du coup, il y a beaucoup de festivals qui se cassent la gueule à cause de ça. Hein.
0: Ben ouais. Après, il y en a qui tentent, qui prennent le risque. C'est chaud aussi, mais bon.
1: Tu sais, moi, c'est con. Les épaules, hein. Je calcule, c'est cartésien, 40 balles de jour. Quand le mec il te demande 40 000, il faut faire 1000 entrées que pour lui.
0: Ouais, oui, ouais. Déjà, ouais, c'est ça.
1: Donc il y a 1000 personnes qui vont voir juste ce groupe. Ouais, non, ça marche pas ça.
0: Ouais.
1: Ça marche pas comme ça sur des petits trucs comme nous. Donc, et là, on parle que du groupe. Parce qu'en général, plus c'est cher, plus la demande technique.
0: Et oui, en plus, après, il faut suivre derrière.
1: Donc là, il y a des trucs, des fois, tu vois les.
0: Son, lumière.
1: Il y en a que j'ai failli prendre dans le tarot et calé, mais t'avais, des trucs, enfin, c'est n'importe quoi, des écrans partout.
4: Ah ouais, d'accord.
1: De locaux, si vous voulez, avec un truc gonflable là, qui faisait 10 mètres d'eau, j'ai dit, les gars.
0: Ils sont pris pour ACDC,
1: la scène, elle fait 12. Hein. Donc,
0: on vous verra plus.
1: C'est-à-dire que votre truc gonflable, il y aura lui sur scène. Quoi. Ah merde. Voilà. Mais bon, eux, c'est des. Voilà. Ils sont habitués, ils s'adaptent.
0: Oui, voilà.
4: Ouais. Et donc, Too Many Kids, comment vous les avez sélectionnés?
1: Non, c'est très dictatorial. c'est les moissonneuses.
3: Il faut bien qu'il y ait des avantages à être directeur. Hein.
1: Ah, t'as Poutine et t'as moi.
4: C'est les moissonneuses.
1: J'ai pas de drone, hein, j'ai rien. Et Too Many Kids, donc, on le disait entre nous tout à l'heure, peut-être. Tremplin l'année dernière, Too Many Kids candidate au tremplin. Vu, ouais. Moi, j'aime beaucoup. C'est la musique qui me plaît, quoi, qui me parle. Ils gagnent pas le tremplin parce que voilà, parce qu'il y a des gens qui votent plus pour eux que d'autres.
3: Parce qu'il n'y a pas eu assez de likes sur les réseaux sociaux,
1: c'était très compliqué.
5: On est un peu éclaté sur les réseaux sociaux. Hein.
1: Non, et puis c'est
0: pas que sur les réseaux sociaux. Hein.
3: C'était la petite parenthèse de sélection au pouce sur les réseaux sociaux.
1: Ouais, c'est super compliqué de faire ça. Non, c'est soit alors. Moi, à la base, je voulais faire un live, c'est-à-dire on faisait un truc réseaux sociaux, un petit live avec ceux qui avaient gagné déjà un pré-concours.
3: C'est pas facile d'organiser un tremplin sous cette
1: live.
3: Forme-là.
1: Et alors, on va reparler, c'est malheureux, mais on parle toujours dessous, mais bon, c'est malheureusement le nerf de la guerre.
3: C'est un coup. Hein.
1: Ouais. Organiser un plateau avec 5-6 groupes, avec technique, patin, couffin, tout ça, enfin voilà. Du coup, tu t'y mets un sacré billet dedans.
3: Du temps.
1: Ouais, du temps, un billet. Bah, le temps, à la limite, on arrive à le trouver parce qu'on est plein de super bénévoles, mais... On peut pas, voilà, on n'a pas des finances énormes. Et du coup, on a dit, bon, cette année, on le fait pas. J'étais même pas parti, moi, pour. Je voulais toujours un groupe à Réjoie. J'ai toujours ce truc dans la tête. Enfin, Réjoie ou limitrophe, on va pas faire non plus les. Et donc, comme l'année dernière, on a eu la chance d'avoir toute une liste de groupes qui avaient candidaté et tout ça, je me suis dit, bah tiens. Voilà. Ils sont trois, c'est des garçons, ils ont rien pour eux, c'est hétérosexuel, c'est l'enfer.
5: On n'est pas dans l'air du temps.
3: C'est trop basique. Quoi.
1: Voilà.
0: Après, on peut peut-être avoir des surprises. Hein.
1: Ouais. Si on peut vous déguiser, ça pourrait m'inviter 2-3 mails, ça serait
0: c'est
1: cool.
0: C'est pour le quota, c'est pour le quota.
1: Si je peux avoir un batteur en jupe, moi, ça me...
4: N'en dis pas trop.
1: Bon.
0: Ne cache pas tout.
1: Non. Donc voilà, c'est arrivé. Moi, j'ai réécouté, j'ai revu les clips qui apparemment sont vieux, donc je me suis fait avoir. encore, finalement. Ouais. Et ils n'ont pas joué depuis 5 ans.
0: On ne dirait pas comme ça.
1: Ils se sont reformés pour les Barceloneuses. Un truc au merde. Et du coup, non, c'était, ouais, moi, ça, c'était hyper. C'était un des plus plaisants à écouter dans tout ce que j'ai reçu. Mm-hmm.
5: Et ah ben merci déjà.
0: Ah t'as vraiment reçu de la merde.
1: J'ai eu du bizarre.
3: C'est pour les sélectionner eux.
0: Ah ouais, franchement, il n'y avait pas grand chose. Hein.
1: J'ai eu du bizarre. J'ai eu des trucs. Pourtant ça avait l'air clair que j'avais. Mais non, j'ai eu du bizarre. Il faut que les mères arrêtent bon, de filmer leurs enfants quand ils font de la guitare.
3: On est en Ariège aussi. Hein.
1: Non mais ça venait de partout. Hein. Non, ça, ouais. Ah oui, non.
3: Je pensais que le tremplin était que sur du local.
1: Faut pas jouer tout nu aussi. Ça marche pas pour les. Toi, j'ai gardé. J'ai gardé les vidéos.
0: Avec une chaussette à la redoute.
7: Quand je prends 10€, mais.
1: Non mais c'était terrible, il y a eu des trucs, bref.
3: T'as pas fait un bêtisier
1: Non mais on a passé une bonne soirée de famille. On a passé une bonne soirée, on s'est foutu des samedis. Allez celui-là, hop là, ouais non, c'est pas gentil. Mais bon, ouais, non, il faut être sérieux parce que quand t'as moins un truc pour un festival, c'est...
0: Ouais, tu as une présentation un peu...
1: C'est bien, il y en a qui redoutraient. Hein, mais faut, moi j'ai bien, ouais, déjà, moi, en plus je foutais vachement de... J'avais bien focalisé en disant... Un truc, un clip, pas pro, mais un truc, voilà.
0: Un peu propre.
1: Quoi. Un truc qu'on regarde, ouais, ça nous fait envie, que vous avez déjà fait du live ou des trucs comme ça, quoi.
0: Ouais. Qu'on peut partager.
1: Ouais, qu'on est content de voir. Et là, donc.
4: Dominique
1: Kids, direct. Ouais. Bam, hop.
0: Bam, bim, bam, boum.
5: Et voilà. En tout cas, ça nous a bien remotivés.
1: J'ai l'impression, ouais. Que ça repartait, il y a eu du merch et tout.
7: Ah oui, il y a du merch.
1: Ils ont des t-shirts de fou.
3: T-shirts, casquettes, CD.
5: Voilà, ouais. Les CD, ça fait un petit moment que.
1: Mais voir qu'est-ce que ça sert à rien non plus qui écoute les CD.
5: Voilà, c'est ça le problème. Voilà, on ne sait pas ce qu'on va faire sur le prochain parce qu'on est, sur l'enregistrement du prochain album depuis un petit moment maintenant. Ouais.
8: Il y a eu quelques déboires dessus, donc voilà. ça traîne.
1: Oh, il faut
0: arrêter de boire dessus.
5: Le fameux, on aurait dû faire une sauvegarde. Là, il fallait vraiment la faire. Donc,
1: ah merde.
5: Ouais, on a tout perdu.
0: Ah,
5: on a un an de boulot qui est parti en fumée. Ah, voilà. C'est ça, les autoprod.
1: Ça peut arriver. Il y a Julien Doré qui est un super signe.
0: Devant.
1: Bah oui, il m'a fait un prêt. C'est con.
5: Non, on fait tout chez nous. Ouais. C'est vraiment du made in Ariège, quoi.
0: Tout manuel.
1: On s'est mis. Voilà. Faut demander Nao, non ? Un album Nao. Avec la marque Nao. Ils ont pas de musique.
3: Ouais.
4: Ouais. C'est vrai. Pourquoi pas ?
1: Ouais.
5: Là, je connais pas ça. Now.
1: Now, c'est la marque ariégeoise.
5: D'accord.
4: Oui, c'est une marque pour les produits.
3: C'est la chambre d'agriculture.
1: Bah, produits ariégeois.
3: C'est un produit. C'était produit.
0: Bah ouais, c'est du produit local. Hein.
5: Bah, on va s'en servir.
8: Ouais, c'est ça. On va s'en servir là-dessus.
0: Produit local et
5: tu notes.
1: Ils seront au festival.
5: Ok, ben on les rencontre. On aura un label, mais pas musical. La pastille verte.
0: La bouquet.
1: BMG, ça va être plus dur, mais Now, on peut essayer.
3: Bon, alors pour ceux qui ne vous connaissent pas, les Too Many Kids, qui êtes-vous ? Que faites-vous ?
0: Pourquoi ?
8: Qu'est-ce qui se passe ?
5: Quelles sont vos qualifications ?
8: Vas-y.
5: Ouf, voilà.
0: Alors déjà, présentez-vous, déjà, s'il vous plaît, pour les
5: Moi, c'est Philippe, donc je suis bassiste.
0: Désolé.
5: Voilà. Merci.
8: Tu ne sers pas grand-chose. Mathias, le batteur, il n'a pas de micro.
9: Si.
8: Ah, il en a un micro.
0: Si, mais il n'en veut pas.
5: Il est timide. Il est batteur, il est derrière les fûts. Donc Mathias.
8: Et moi-même, Michael, le chanteur et guitare. Voilà.
5: Voilà.
8: Voilà. Pour résumer un petit peu le groupe, ouais, non, avec Mathias, ça fait. On dit combien de temps ça fait qu'on joue ensemble ? Un peu plus de 20 ans, on va dire, tout juste. Avec d'autres formations auparavant, qui a duré assez longtemps quand même, qui s'appelait Crash Landing pour ceux qui connaissaient. À l'époque, c'était très local, très ariégeois. Et Philippe qui est arrivé avec nous en 2016. Voilà, à tes souhaits.
7: Mais qu'est-ce que c'était que ça ?
1: Je tousse.
7: J'ai eu peur.
1: Je vois pas comment on coupe.
0: C'était une voix sonneuse qui passait.
4: Ça sonnait bien en tout cas.
1: Des blagues.
5: Ouais, 2016, on s'est monté à la base un peu pour fuir le quotidien, le boulot. Se retrouver en fin de semaine, boire une bonne bouteille de pif, quoi, une autre. Voilà.
3: Et faire un peu de musique accessoire.
5: Voilà,
0: entre deux bouteilles.
5: On avait des groupes qu'on aimait bien en commun, Jimmy Eat World, Green Day, Foo Fighters, des trucs comme ça, musique américaine, pas mal. Et ça a pris de l'ampleur, on a réécrit des morceaux, enfin surtout Mika qui a écrit les morceaux, on s'est tous penchés dessus, et puis ça a donné un premier EP en 2020-2021, juste avant le Covid.
8: Pendant.
5: Pendant, ouais, pendant. Voilà. On a
8: c'est
5: tout
8: ce qui nous a permis de, de, de prendre le temps d'enregistrer ça et de le produire correctement aussi. Parce qu'avec les vies à côté, ça laisse peu de temps pour ce genre de passion.
0: Quelle idée d'avoir une vie à côté. Quoi.
9: Ah ouais, parce que Too Many Kids, c'est vraiment notre vie. Quoi. On a trop d'enfants. Quoi. Voilà.
0: Et oui.
9: Donc on a 12 enfants, nous trois. Hein.
4: Ah ouais. Oui, c'est pas mal.
0: Avec la même femme
9: c'est vrai, ouais. Oui, avec les mêmes femmes tout le temps. Ouais. C'est, enfin, pas la même femme pour les trois. Hein.
4: Mais qu'est-ce que j'ai dit?
10: Oui, oui.
9: Chacun a la sienne.
10: Voilà,
0: c'est bon, nul.
3: Sur je pensais qu'on avait
10: les trouvé une
3: particularité, mais bon, en fait,
0: c'est
3: non.
0: Plus que c'était le rock.
4: Attends, putain, 12 divisé par 3.
8: Ouais, mais sur, non, il ne faut pas diviser par 3. Il y en a un qui en a la moitié déjà.
0: Ah ouais.
4: 6.
9: Oh, 6. Voilà.
4: Et il a moins de cernes que moi. Il y a des trucs, c'est pas
9: ah, c'est pas normal. Ouais.
0: Tu n'as pas vu tenu.
9: Ouais, tu me montreras parce que moi je m'en souviens plus.
4: Enfin, oui, j'ai vu un kilt donc je peux en parler.
9: Ouais, voilà, dans Too Many Kids, trop d'enfants, mais voilà, c'était vraiment à la base, on s'est créé pour échapper
0: aux enfants.
9: Pour un peu prendre du plaisir et faire de la musique ensemble, quoi. Voilà,
8: oui.
3: Ok, donc l'échappatoire, depuis combien de temps, là, du coup?
9: Bah 2016, ça va faire presque 10 ans, en fait, c'est 9 ans, ouais.
0: Donc ça va faire, ouais, presque voilà. 10 ans, ouais, vous n'avez pas vu vos enfants.
9: C'est ça.
8: Si, nous, on les voit, on voit les miens, puisqu'on répète et on enregistre chez moi, dans mon sous-sol.
0: Ah, t'as pas de chance,
8: un home studio. Ouais, mais c'est moi qui en ai le moins, aussi, c'est pour ça que je...
4: Tu les as mis au sous-sol?
8: Oui, ils sont à l'étage, nous, on va au sous-sol.
0: On répète dans leur chambre, en fait, au sous-sol.
8: On s'enterre, au sous-sol, pour répéter.
4: Très bien. Non, il y a cet album aussi qui est entre les mains, Too Many Kids, TMK.
0: Mais voilà. T'en as qu'un, pourquoi tu dis 7?
3: Celui-là. Oui.
0: Fred,
4: je sais pas si on va pas prendre David Guetta. Autant il est nul, mais ouais, il n'est pas des merdes dans le micro. Tu vois,
9: c'est cette CD qui a été produit, enregistré en Ariège, mixé aux États-Unis. Voilà, par Tom Yanello, et qui produit Driveways, qui est un groupe qui commence à être pas mal connu aux États-Unis. Et voilà, quoi, on est assez content du son, on est assez content des compos, et le prochain, il sera encore mieux.
0: Laissez-nous juger.
4: Et oui, je vous propose d'écouter le premier morceau de l'album qui s'appelle Show Me How You Dance. Ça vous va?
9: Ouais.
0: Allez, tu leur laisses pas le choix, je crois.
8: Non, pas celui-là, s'il vous plaît. Non.
4: En tout cas, voilà, on s'écoute ce morceau. Too Many Kids, ils sont avec nous ce soir pour cette émission spéciale Les Voissonneuses Sud de France. Ça se passera à Saint-Verdun et on y sera, bien sûr.
3: Oh, putain. Pas le choix. Je suis dans l'orga aussi. Pas des Voissonneuses du plateau radio.
10: 24.
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0: Qu'est-ce que c'est bon ça, Too Many Kids avec Show Me How You Dance, le morceau que je rentrerai dès ce soir en programmation d'Oxygène, puisqu'il m'a beaucoup plu.
1: J'allais le dire, merci.
0: Il m'a beaucoup plu. Voilà, c'est très sympa. Oui, en tout cas, ils sont avec nous ce soir dans Stereoxyde. Et donc, moi, ce que j'aimerais savoir, c'est vraiment les débuts, mais pas du groupe, les débuts de vous. Les débuts, parce que.
2: Vous êtes né
3: de vous sans enfant.
1: Un jour, on est né.
3: Est-ce qu'il y a des souvenirs?
0: Voilà, de vos expériences passées, de groupes de musique.
4: Comment si on peut parler français,
0: 12 ans, un truc comme ça.
1: Ah, ouais. Bah, en fait, on va parler que musique première partie avant Too Many Kids. Donc, comme je disais tout à l'heure, le premier groupe s'appelait Crash Landing pour moi et Mathias. On avait Bastien et David aussi avec nous à ce moment-là. Et c'était un petit peu le même style que ce qu'on fait aujourd'hui. On est resté quand même sur la même veine. Pour tout dire, ce qui nous a poussé à faire de la musique, c'est un groupe en particulier, on peut le dire. C'était sur un été, 99. Il y a une chanson qui parle de ça, d'ailleurs, dans le prochain album. C'était Blink 182. Ouais. Même si on écoutait plein de groupes plutôt métal, plutôt un peu plus péchu, tout ça. L'été où on a découvert l'album qui s'appelait Enema of the State, on s'est vu alors entrée, on a dit putain,
5: on veut faire
1: écouté,
5: ça.
1: T'as écouté ça? Ouais, moi aussi, on a acheté les CD encore. On a acheté le CD tous les deux sur l'été. On s'est dit à la rentrée, on fait un groupe.
5: Quand on sera grand, on sert à ça.
1: Non, tout de suite, on s'y est mis. À la rentrée de septembre, Mathias savait pas jouer de la batterie, il a acheté une batterie. Moi j'étais sur la batterie, j'ai acheté une guitare. Et on a commencé comme ça, quoi. Ouais, c'est ce qui a donné le début de Crash Landing, et donc c'était ce qu'on peut appeler aujourd'hui du punk à roulette, et ça nous plaisait grave de faire ce genre de musique.
0: Punk à roulette.
1: Ouais.
4: Avec du longboard.
1: Voilà, ouais.
0: Très très bien.
1: Et là aujourd'hui, ouais, Philippe,
6: et moi,
1: donc,
6: ben, moi, autre moi j'ai autre parcours, ouais. Moi je viens du Couserans aussi, donc.
4: Vous n'êtes pas pris en fait.
1: Il n'est pas pied nu.
3: Je ne savais pas.
4: On ne dit pas le Mordor.
1: Il a mis ses chaussures ce soir.
6: Ouais, ben moi j'ai toujours joué dans des groupes en fait. J'ai commencé dans un garage avec des voisins. Ils avaient pas de bassiste. Ben, j'ai acheté une basse pour faire du Nirvana. Moi c'était plus Nirvana quoi à l'époque. C'était dans les années 90 quoi. Et puis je suis allé faire des études sur Toulouse. J'ai eu un groupe de blues, j'ai eu un groupe de metal, j'ai eu un groupe de funk. J'ai eu plein de groupes quoi.
3: T'as cherché ton style?
6: Non, j'ai pas cherché parce que j'écoute vachement de trucs. Je suis un boulimique de musique. Moi, j'écoute énormément de musique et.
5: Faut pas la vomir comme ça. C'est
1: il est très éclectique. Hein,
6: voilà, c'est ça. C'est très ça.
4: J'adore ce mot.
3: Et que sur la partie basse ou t'as fait d'autres instruments à côté?
6: Je fais de la guitare, je fais de la batterie, je fais un peu tout quoi.
3: Tout.
6: Multi-instrument, pas forcément bon, mais voilà, je fais des trucs qui me plaisent.
3: Les quatre accords magiques, c'est bien.
6: Voilà, le demi-ton magique, c'est ça. Ouais, j'ai toujours fait de la musique, et puis voilà, après, on bossait ensemble avec Mika. On était dans la même entreprise, on taira le nom parce qu'on est partis maintenant de cette entreprise tous les deux. Et on s'est rencontrés là-bas, et puis Mika m'a dit: ouais, je sais que tu faisais de la musique, nous on veut remonter quelque chose, mais pas à prise de tête, quoi. Et puis, ok, feu, moi j'avais rien pour le. Je pense pas que j'avais de groupe à ce moment-là, quoi. Et ça l'a fait grave, quoi. Ça l'a fait grave parce qu'on s'est. Bon, eux ils se connaissaient, mais nous on s'est plus ou moins découvert, et puis voilà, ça a matché,
3: ouais,
6: quoi.
3: C'est
6: un truc de pote, quoi, maintenant, quoi. C'est vraiment un truc de pote, quoi. Enfin, j'ai toujours dit chez Mika, c'est ma deuxième maison, quoi. Mm-hmm. Donc, voilà.
1: Et ouais.
6: Voilà. C'est là qu'on pleure.
5: Non, c'est là qu'on paye le loyer.
4: Bon, après, quand on a 6 gosses, on a vite trouvé une nouvelle maison.
5: Ouais, c'est clair. On est pressé d'en trouver une deuxième, voire une troisième.
4: Qu'est-ce que c'est calme chez lui.
6: Mais c'est très calme chez moi.
4: On va faire une émission.
0: Très très bien, mais on va écouter dans un instant d'autres morceaux de votre album. Mais en tout cas, la formation là, vous revenez sur le devant de la scène.
6: Ouais.
1: Mais c'est grâce aux Voissonneuses.
0: Grâce aux Voissonneuses.
1: Ouais, surtout grâce aux Voissonneuses qui nous ont.
3: C'était vraiment le leitmotiv de la reformation.
5: Hein, c'est le petit coup de pied aussi.
1: Il y avait plein de trucs qui n'allaient pas et qui faisaient qu'on était plutôt sur une phase vraiment très descendante. Là, quand la nouvelle est tombée, on a dit bon, mais ça y est, c'est le.
5: Ah, mais ça, ça sent dès qu'il y a un gros cachet.
1: Ouais,
5: non, mais ça motive.
1: Il ne faut pas en parler parce que les groupes derrière, après, ils vont se faire la gueule. Noan et Burning Heads, ils vont être contents. Non, quand on a vu la prog et tout,
4: j'ai senti la joie, la surprise Le putain.
3: Ouais. Qu'on va faire.
5: Pourquoi nous
4: surprise
5: et le pourquoi nous
4: putain.
1: Putain.
4: J'ai senti un petit. J'ai pas qui m'a répondu par mail des trois.
6: C'est moi. Ouais.
4: J'ai senti. Il y avait pas marqué putain, mais il y a. Ouh putain.
5: Ouais, c'était dans l'intonation
4: ouais,
5: du mail.
4: Cool, super, on y est. Ouais, il y a pas de souci. Quand tu veux, on arrive. Ouais.
1: Avec les gouttes de sueur, là, les emojis là.
4: Mais putain.
2: Avec le petit corbeau derrière.
5: Avec le petit goops dans la gueule.
4: Ouais, ouais. On est là, mais voilà, attends, c'est quand ? Ah d'accord, on est.
5: Bon ben, on t'affronte.
1: C'était le coup de pied au cul qu'il nous fallait
5: nickel.
1: Au bon moment.
5: Eh ben, on peut remercier les Wassonnaises, hein, du coup. Hein.
1: Ouais,
5: enfin, Fred,
1: ouais,
5: du
1: merci
5: coup.
1: Fred. Et, ouais.
7: Très très bien. Quel message vous passez dans vos chansons, les gars ?
1: Oh, moult messages.
5: C'est pas beau du tout.
7: Moult
3: messages. On est sur du militant
5: faites
3: engagé.
5: Pas d'enfants.
6: Ah non, pas du tout.
1: Pas du tout militant engagé, mais des expériences personnel la plupart transformé en délit
5: arrêtez de faire des gosses
6: Non pas du tout
1: alors Show Me Your Evidence il n'y a pas du tout de message
6: non
1: je suis là voilà, juste montrer voilà, rien que le titre
7: voilà si c'est un message
5: ouais il faut
7: montrer moi quand tu danses
1: après il y a un petit truc de d'outrepasser sa timidité ou l'envie de se cacher de pas se mettre en avant c'est un peu ça qu'il y a quand même ce petit message
5: se lâcher un peu
6: On a une chanson The Cloud qui est sur la génération Z, quoi,
1: ouais,
6: voilà. Qui est en fait, on fait beaucoup de concerts, on va voir beaucoup de concerts et ce truc de voir les concerts à travers les téléphones, là,
1: ouais.
6: Voilà. Donc The Cloud, c'est une chanson qui est là-dessus.
1: Ouais.
6: Ça, c'est un petit message qu'on a voulu faire passer ici. Après, y a, sur le prochain album, une chanson qui va être sur les plans cul, qui s'appelle Sex Friend. Ouais. Voilà. Ça, on n'a pas le droit d'en parler.
1: Alors, c'est pas du tout d'actualité. Si nos femmes nous écoutent,
5: c'est pas nous.
3: C'est pour un copain.
4: Vous pouvez.
1: Non, et la toute dernière chanson dernièrement composée, alors qui existait déjà, mais où il manquait un petit peu de texte dessus, parle d'une expérience qui s'appelle le burn-out. Je sais pas si on m'entendait. Oui, si.
6: Ouais, ça parle du burn-out dû à nos expériences.
1: Enfin, il y a un petit peu tous les thèmes qui sont abordés. Honnêtement, on n'a pas de ligne directrice. C'est ce qui vient sur le moment.
3: C'est très sur le perso, ce que vous avez vécu, c'est des situations que vous avez vécues. C'est raconter ce que vous
6: peut-être
3: avez.
6: Peut-être pas sex friend, mais.
3: Faut pas dire, faut
5: évidemment.
3: Pas dire.
5: Du coup, pas moi. Et on ne saura pas qui.
7: Et l'album s'appelle Secret.
6: Sex friend. On a même une chanson sur l'homme sans nom dans la trilogie du dollar.
1: Exactement.
6: Je vais plus y arriver maintenant.
1: Et pourtant, tu nous le cites à chaque fois.
6: Ouais, je le cite à chaque fois avec Clint Eastwood. Là. J'ai oublié le nom maintenant. Le bon, la brute et le truand.
1: Ah. Voilà. Et un morceau sur l'été 99.
6: Voilà.
1: Qui sera notre morceau d'intro sur les Wassonnaises d'ailleurs.
5: Pour pas le dire. C'était pas moi.
1: Et qui parle de notre formation et de notre passif. Ouais, de pourquoi on en est arrivé là.
5: Ok.
7: Sur la pochette d'album, il y a une tapette à souris.
1: Ouais.
6: Ouais.
7: Et derrière aussi.
1: Oui. Ah, il faut regarder les détails sur la tapette.
5: Il y a la souris dedans ou pas ?
7: Et il y a
6: un petit bonbon Kinder qui est là pour attirer les enfants.
1: Ah ouais, c'est pas une tapette à souris.
3: Sur la souris,
6: c'est une tapette à bébé en fait.
1: Il y a une tête de bébé qui est dessinée sur la tapette.
7: Ouais, je vois. Et puis il y a un tutu.
5: Vous les aimez bien, vos gosses ?
1: Oui, c'est pour ça. La face avant montre une tapette à bébé. Engagé avec le.
3: Une tapette. C'est comme ça que ça s'appelle. Tout ça avec des tapettes à bébé.
1: Et une tapette à bébé avec un chocobon à la place du fromage.
3: Il peut en faire 6, hein, t'inquiète. Hein.
6: Fred est en train de se décomposer, vous n'avez pas les images. Merde, qu'est-ce
5: que. Non, il est en train d'avoir
4: le prochain morceau. Le prochain morceau s'appelle Xavier de Ligonnès. C'est un hommage.
5: Et d'ailleurs,
7: il viendra sur scène.
1: Non, et à l'arrière, il y a le dénouement de l'histoire. C'est que la tapette à souris a du beaucoup à bébé. Est fermé avec le papier de chocobon ouvert à côté et à la place d'un bébé il y a une sucette c'est à dire que le bébé s'est débrouillé pour mettre sa sucette et récupérer le chocobon
5: plus malin que le papa
1: et ouais.
6: On peut pas s'en sortir
7: très bien mais c'est clair tout ça. Donc vous êtes aussi en photo sur l'album et là à la place du CD puisqu'il est dans la machine.
1: Ah,
7: je le mets vraiment en CD. Hein.
6: Est-ce que c'est un cul de bouteille ?
1: Est-ce que non, il fallait pas le dire Philippe, il fallait demander ce que c'était.
7: Bon. C'est un cul de bouteille.
1: Ouais, c'est l'inde pris par le goulot. Voilà. Ça fait une super image, on trouve.
6: Et en fait, le CD, c'est le bouchon, en fait. Je sais pas si t'as vu.
1: Oui, le CD est un liège.
3: Ça fait fisheye dans le style, je trouve.
1: Après, voilà.
6: Et ça représentait très bien nos répètes à l'époque.
3: Les trucs circulaires, quand tu prends les photos.
5: Oui, les fichiers,
3: oui. Oui,
1: c'est ça. Mais il faut le regarder de près, mais effectivement, c'est juste une bouteille de vin vide prise en photo depuis le boulot. Ça fait cet effet-là qui est sympa.
5: La tristitude des mecs dans la cave, quand même.
1: Il y a aussi.
3: De toute façon, il joue dans un garage, donc bien sûr, la cave, elle doit pas être à côté.
1: Elle est juste à côté.
5: Tu vois,
1: il y a une vraie cave juste à côté de la porte de la salle de répète. Il y a le bar de l'autre côté.
3: Le studio.
1: On dira pas tout.
5: Ah ouais. Bon, ben on viendra à une répète alors.
1: Ouais. Avec plaisir.
2: Et on n'invite pas le directeur des maçonneuses.
1: Allez, Fred, t'invites.
5: Allez.
1: Il y a un petit billard aussi à côté.
2: Y a plus de canne.
5: C'est où l'after?
1: Ouais, donc la bouteille de vin évoque aussi nos débuts de répète qui étaient. Des répètes, mais où quand même, il y avait du vin qui coulait aussi.
5: Apéro répète. Ouais,
7: voilà. C'est plus facile d'écrire.
1: Donc la pochette de l'album résume un petit peu le pourquoi du groupe et les démarches.
7: Très très bien. On va écouter un second morceau.
1: Allez.
7: Si ça vous convient, le deuxième de l'album qui s'appelle Friday Night.
6: Et ben voilà, ouais, pour le.
7: Et qu'est-ce qu'il va nous raconter celui-ci?
5: Parce que Saturday, c'était déjà pris.
6: Friday Night, en fait, c'est un morceau qui raconte un peu ce qui pourrait se passer.
1: Le vendredi soir des
6: Boissonneuses. Le vendredi soir des
1: Boissonneuses. Tous les vendredis soirs.
6: Le soir par en vrille. Et
5: le before.
6: Et puis quand on se réveille un peu à la very bad trip le lendemain, on ne sait pas trop ce qui s'est passé. Quoi.
1: Okay. Voilà. Il n'y a pas de vécu là-dedans.
4: La sécurité vous racontera ce qui s'est passé.
7: Oui,
5: il y aura du
7: les vidéos sur les
4: et ma tête au matin vous dira ce qui s'est passé.
6: Merci.
7: Exactement. On écoute ce morceau, on se retrouve tout de suite sur Oxygène.
5: Et la gendarmerie de Saverdet.
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0: Too Many Kids, bien sûr, hein, avec ce deuxième morceau qui est sur l'album qui s'appelle Friday Night. Ils sont avec nous ce soir, bien sûr. On continue un petit peu l'interview avant de passer à l'agenda concert tout à l'heure. Mais en tout cas, avec les Too Many Kids, l'interview continue. Les petites questions également continuent aussi avec une petite question sur comment vous composez, comment ça se passe.
1: Ça se passe très bien.
0: Ah. Ouais, vas-y.
2: Avec des culs de bouteille.
0: Exactement. Tu n'entends plus, ça ne marche plus.
1: Voilà.
0: Voilà.
1: C'est bon. Ça y est.
3: Le schéma, c'est toujours à peu près le même. C'est moi, donc Mickaël, le chanteur. J'arrive avec une mélodie, guitare et chant. Et une idée plus ou moins aboutie du morceau. Des fois aboutie, des fois pas du tout.
4: Donc tu es en train de dire que les deux autres branlent rien.
3: Non. Enfin, lui, il branle rien.
2: Ouais, ils font du violon, en tout cas, dans le studio.
3: Non, c'est véridique. Vous ne direz pas le contraire, mes chers confrères.
5: Bon, il a une rythmique, quoi.
0: Ils vont se séparer avant les voix sonneuses.
3: Non. La mélodie, on va dire, c'est moi qui l'amène. Après, au niveau parole, c'est moi, Philippe, 50-50. Soit okay. Un morceau complet, on arrive chacun avec une idée.
4: Vous complétez aussi, ouais.
3: Et Mathias, il essaye de faire ce qu'on lui demande de faire. Et des fois, il dit non, ça c'est nul. Mais c'est
4: parce
3: important,
4: que j'y arrive
3: aussi.
4: Pas.
3: Non, mais il donne son
4: non,
3: avis.
4: Non, mais c'est bien aussi. Bah,
2: il a le droit de donner son avis.
3: Il le donne, il l'impose.
4: Il le donne, mais il est décideur. Vous le prenez pas en compte.
3: Il est décideur.
6: Ah, il prend le micro.
4: Ah, j'en profite, il a pas de micro. Exprime-toi. Je laisse pas faire.
6: J'écrivais beaucoup pour l'ancien groupe.
3: C'est vrai. C'est vrai.
6: Mais là, où on écrit en anglais, et franchement, c'est une barrière.
4: Ah, t'as du mal, ouais.
6: Okay. Ah ouais, en anglais, c'est... Et eux sont très
2: si
6: forts, ils sont bilingues.
4: Et ouais, c'est en mode translate.
6: Non.
2: C'est écrit un peu en français.
6: Pas pareil. Non, parce que la rime,
4: ouais,
6: etc.
4: Ouais, le ressenti,
6: voilà, tu l'as... Ouais.
3: C'est trop de travail.
2: Et donc, sur Too Many Kids, vous souhaitez forcément de l'anglais ou il y a du petit français qui peut s'immiscer sur quelques petits titres dans l'avenir, quoi.
5: Pourquoi faire
7: ben, moi, on a vu très récemment Landmark en concert à Lyon au Slam Dunk. C'est du métal, excellent métal français. Ils font des petits passages rappés parce que le français, c'est plus facile pour eux pour rapper. Il y a des accroches quand même en français, moi, qui me plaise. Moi, je suis pas fermé à ça. On en a pas discuté, donc on verra.
5: Reste en anglais.
7: C'est très bien, c'est très chantant pour.
3: C'est vrai. Dans le style qu'on fait et ce qu'on a toujours écouté, il y a très peu de groupes français ou du moins qui chantent en français qui nous ont accrochés, quoi.
4: Ouais, après,
3: très peu.
4: Partie de l'identité du groupe.
5: Il y a un bon moyen quand on veut chanter en anglais, en français, quand on est un groupe comme vous. On fait un cover anglais, ça fait autre chose et puis ça change.
7: Ouais.
5: Parce que c'est dur le français sur ce zik quand même.
3: Mais le premier groupe qu'on avait, qui s'appelait Crash Landing, était entièrement en français. Et ça passait quand même. Et justement, ça, on est à au niveau qu'on avait, le public qui nous suivait à l'époque, parce qu'on avait quand même un petit public qui nous suivait, mais du coup, ça accrochait plus facilement. Ils reprenaient les chansons, on arrivait des fois à faire chanter le public, parce que les paroles étaient simples, facilement retenables et françaises. Là aujourd'hui, on cherche la consonance en fait, quoi. L'anglais, la langue a une consonance qui se prête beaucoup à la chanson.
4: Ouais, c'est le quatrième instrument international, c'est plus facile aussi.
3: Ouais. Oui. On a eu quelques écoutes.
4: Une fois que vous allez jouer aux voix sonneuses, après c'est porte ouverte à
5: partir.
2: Tournée européenne et après internationale.
3: Non, la sortie de l'album, il y a eu quelques écoutes aux États-Unis, Australie, des trucs comme ça. On avait des suivis là, de ce qui se passait, des petites radios locales, mais à l'étranger, qui passaient nos morceaux. Mais après, en dehors de ça, ça s'est vite effondré si on ne suit pas le truc.
4: Il faut être un peu plus assidu, puis après, on peut repartir.
0: Il faut venir voir les radios locales du coin aussi.
3: Déjà.
7: C'est ça.
2: Là, il y a déjà un bon début.
3: Oui.
0: Magnifique.
5: On va connaître un mec qui s'occupe d'artistes.
3: Par exemple.
7: Par exemple.
3: Mais on vient de l'apprendre ce soir.
5: Mais qui n'a pas trop le temps.
4: Qui est overbooké, qui ouvre pas ses mails.
0: Mais en tout cas, merci beaucoup d'être venu ce soir présenter tout ça. On va passer un dernier morceau de vous, mais est-ce que vous avez un message peut-être à faire passer pour les
4: artistes? Si on veut vous contacter, vous programmer.
0: Comment on peut faire?
7: Alors, il y a une adresse mail qui est toomanykidstheband@gmail.com, donc tout attaché.
4: T2O M-A-N-Y-K-I-D-S,
7: voilà, c'est ça. Et kids au pluriel, @gmail.com, the band, pardon. le groupe.
3: Mais sinon, les réseaux Facebook,
7: Insta.
2: Oui, on tape Too Many Kids, on vous trouve direct.
7: Bon, en ce moment, c'est moi qui réponds parce que j'ai un peu plus de temps que les deux autres. Mais,
4: Bah ouais, t'as que 6 gosses.
7: J'ai que 6 gosses.
2: Moi, avec un, je sais pas.
4: Ça y est, ils sont tous scolarisés, c'est bon, t'as plus de temps.
5: Si vous écrivez aux poissonneuses, on transmettra.
4: Mais dans 2-3 ans.
5: Non. Après le festival, ça va. J'arrive à répondre à des mails après. Ouais. Non, et sérieux, écoutez vraiment ce groupe. Il y a un truc.
7: Merci, voilà. Merci Fred.
4: Et ça puis change. Venez les voir aux poissonneuses.
7: Ouais, voilà. Et puis.
4: Et ailleurs.
7: Il y a matière, je pense qu'il y aura une bonne surprise. On a travaillé pour et ça sera quelque chose de super. On va mettre le feu.
3: On veut faire concurrence aux groupes qui suivent. Donc,
4: pas trop, parce qu'après, ils
5: disent que c'est. Et puis, c'est super délicat d'ouvrir un festival.
4: Ouais, c'est vrai.
5: Donc, moi, je vais. Là, on n'a pas trop enquillé là-dessus, mais je vais enquiller pour que les gens ils soient là à l'heure pour regarder le premier groupe, parce que c'est hyper important. Et c'est pas la meilleure place, bien sûr.
4: Ouais, mais ils ont un public en arrière.
5: Mais voilà, on tient à la grande scène. Et,
4: on sera là. On sera
5: à la considération de la technique qui sera la même que pour tous les autres.
0: Merci beaucoup, en tout cas, les gars. On se retrouve très vite.
7: Très vite.
0: Si un jour vous voulez venir jouer en acoustique, ce sera avec plaisir qu'on vous recevra également.
4: Un petit défi de plus.
3: Ouais. On en a parlé tout à l'heure. Là, on n'avait pas prévu pour ce soir, mais ouais.
4: Ah, bravo.
3: Avec plaisir.
4: Belle mentalité.
0: Et puis on rentrera vos morceaux en programmation musicale d'Oxygène FM, bien sûr. Merci Fred également d'être venu. On se retrouve très vite à ce festival les 24 jours.
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9: Bon, les gars, j'ai le régisseur à 5 minutes sur 7, dans 5 minutes.
10: Je suis presque prêt, ça va mes cheveux quoi?
11: Non, jamais vraiment en fait.
10: Oh. Les gars, ça vous arrive jamais de regarder les gens chanter nos chansons sur scène?
12: Mais si, ceux du premier rang.
10: Ah, ouais.
12: Mais très souvent, on a vraiment l'impression qu'ils connaissent pas du tout les paroles.
11: Attends, mais moi, c'est pour ça que je me plante à chaque fois. Hein.
12: Ouais, excuse toi surtout.
11: En fait, ce serait hyper rigolo de mettre un micro pour les enregistrer, pour voir ce que ça fait.
12: Ah, mais hyper drôle.
10: Grave.
12: Allez,

0: Et on passe sur cette deuxième partie d'émission sur Stéréoxyde. Oui, mais c'est bon, ça reprend. Oui, ça reprend. Ben voilà, on dédie encore cette deuxième partie d'émission aux voissonneuses là, et on va faire déjà une première approche de la programmation du vendredi avec 5 artistes en programmation aux voissonneuses, avec une ouverture de site à 16h et à 18h on a les Too Many Kids, ensuite on a Saint Severino, Les Garçons Bouchés, No One Is Innocent et Burning Head en programmation pour le vendredi. Donc petit focus pour le vendredi et peut-être mercredi prochain on fera un focus pour le samedi, ou alors on enchaîne tout à l'heure sur le samedi, sur la programmation du samedi. Alors on parlait de Too Many Kids, qui est un trio ariégeois formé en 2016. Ils étaient avec nous dans les studios
1: en 2025.
0: Mercredi dernier, en 2025. les copains ariégeois, eux ils ont débuté en reprenant des titres de Billy Talent ou Blink 182 avant d'imposer son propre répertoire. En été 2020, ils enregistrent leur premier EP, 5 titres, produit à Verniolle et mixé à Boston par Tom Lanello, pardon. Et ils ont un rock bien groovy, nerveux, parfaitement représentatif de leur esprit DIY. Ils ont une bonne énergie brute, ils ont le sens de la scène et ils font les candidats parfaits pour ouvrir ce festival dès 18h pour les voissonneuses. On écoute The Cloud des Too Many Kids.

Et c'était les Too Many Kings, de le titre The Cloud. L'idée de cette chronique, c'est aussi d'écouter des titres qui sont pas forcément connus ou très très connus de cette programmation, pour changer des titres qu'on connaît, qu'on reconnaît. Oui. Alors, on continue la soirée des voissonneuses, en tout cas la première soirée avec San Severino, qui est en contraste quand même un peu avec la programmation de toute la soirée. Alors, sur San Severino, lui, il est né en 1961 dans une famille d'origine italienne. Pour ceux qui ne connaissent pas, il s'appelle Stéphane et qui se passionne très très tôt pour le théâtre, la musique et le goût du voyage. Il entame sa carrière artistique sur les planches avant de revenir à ses premières amours, la guitare et le banjo. Il monte sur scène pour la première fois avec le groupe Les Voleurs de Poules, qui cofondent, avant de se lancer en solo plus tard. Imprégné de musique tzigane, de jazz manouche et de sons électriques des années 40-50, de Django Reinhardt à Frank Zappa, San Severino propose depuis plus de 20 ans un univers singulier, drôle et très libre. Entre swing, rock et blues, il navigue entre les genres, toujours animé par une créativité débordante. En 2003, il est sacré révélation scène de l'année aux Victoires de la Musique. Depuis, il est passé de petits cafés-concerts au plus grand festival, signant 12 albums en studio. On écoute Frida.

0: Et troisième artiste de cette soirée de folie qui est prévue aux Voissonneuses après Sanseverino, nous avons les Garçons Bouchers qui enchaînent la soirée. Donc place aux Garçons Bouchers, un groupe formé en 1985 à Paris autour de François Adji Lazzaro, une figure mythique du punk rock hexagonal à cette époque, de Bolkoskins, excusez-moi pour la prononciation, et les Garçons Bouchers en 1986. Ils ont incarné l'énergie punk ska française jusqu'à leur dissolution en 97. Aujourd'hui, leur reformation autour de la tournée Hommage Ciao François souligne leur héritage mix de chants populaires français et de riffs underground. On écoute Rock and Roll.
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Et on enchaîne sur le quatrième groupe en programmation des Voissonneuses avec No One Is Innocent, qui est un groupe français de fusion rock metal formé à Paris en 93 par le chanteur Kemar Gulbenkian et quelques musiciens.

Musicien de la scène locale, révélé en 1994 par la virulente La Peau, certifié disque d'or, il pose les bases d'un rock agressif mêlé de rap et de métal. Leur deuxième album, Utopia, sorti en 1997, produit notamment avec Maurice G. Dantec, confirme leur statut sur fond de métal alternatif, électro et texte engagé. Après une pause, Kemar relance le groupe en 2004 avec l'album Révolution.com, marqué par une veine électro-rock et des affichages politiques assez forts, le PN US Festival. Les années suivantes voient déferler les albums Gasoline en 2007, Drugstore en 2011, Propaganda en 2015, album symbolique qui les mène en première partie d'ACDC au Stade de France, puis au Hellfest. Ensuite, il y a l'album Frankenstein, sorti en 2018, et Enemy en 2021. Avec une centaine de dates pour Révolution.com, des concerts partagés avec Motorhead, Guns N' Roses, ACDC et une réputation de performance scénique incroyable, chaque concert se joue comme si c'était le dernier. Le groupe s'est imposé comme une référence de rock politisé. En 2024, ils marquent les 30 ans de leur carrière avec la sortie du Best of Colère. Toutefois, la formation actuelle se réinvente après des départs successifs, et le groupe se prépare à sa tournée d'adieu.

0: Et on termine sur le dernier groupe de cette soirée ovationneuse avec Burning Heads, hein, qui s'enchaînera bien sûr par une belle programmation de DJ Oui Oui, ou en tout cas un bon mix de DJ Oui Oui. Alors pour les Burning Heads, on arrive sur un groupe originaire d'Orléans qui voit le jour en 87 sous l'impulsion de Thomas, qui est à la batterie. Il est composé de Phil à la guitare, Jal à la basse et Doud au chant. Dès 1991, ont leur premier EP Black and Noir, Black et Noir je dirais, pose les bases d'un punk mélodique fort de leur énergie do it yourself et pose les jalons de leur identité. En 92, paraît leur premier album éponyme sur Cemetery Records, suivi en 94 de Dive. Les deux albums les propulsent comme figure majeure du punk rock hexagonal avec des nombreuses tournées en Europe. En 98, ils signent chez le prestigieux label Epitaph et sortent Be One with the Flames, suivi en 99 de Escape. Ces albums mêlent hardcore mélodique, une touche de reggae dub et leur ouvre les portes des scènes internationales, notamment aux USA. Après cette période éphémère chez Epitaph, ils passent chez Sony, Yelen, début 2000, sortent Opposite en 2001, un album audacieux ancré dans le reggae dub, puis Taranto en 2003. Qui marque un retour à un punk rock plus direct. Fidèles à leur esprit autonome, les Burning Heads créent en 2005 leur propre label Opposite Prod et enchaînent les sorties avec Bad Time for Humankind en 2006, Opposite 2 en 2007, Spread the Fire en 2009 et Hear This en 2011. En 2014 sort Choose Your Trap, choisi pour célébrer les 25 ans de carrière des Burning Heads. En 2017, le groupe fête ses 30 ans avec une tournée française, puis entre 2022 et 2024, ils maintiennent leur élan avec des albums récents comme Torches of Freedom, Under Their Influence et Embers of Protest. Excusez-moi pour l'accent anglais, franglais. D'anciens membres sont revenus, d'autres ont été renouvelés, mais l'énergie reste intacte et ancrée dans leur credo, passion, intégrité et endurance. On écoute les Burning Heads, Fear.
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0: C'était les Burning Heads, le dernier groupe en programmation, premier jour du festival Les Voissonneuses. Donc pour cette soirée, je rappelle les Too Many Kids, San Severino, Les Garçons Bouchés, No One Is Innocent et Burning Head. Et on enchaîne sur le samedi. On m'a dit que j'avais du temps, donc je prends le temps.
1: Oui, mais oui.
0: Et ça, c'est top. Et donc, un premier concert avec les Pussy Miel. Alors, pour en savoir un peu plus sur les Pussy Miel, qui ouvre les hostilités du festival Les Voissonneuses, qui est un duo féminin qui balance un cocktail bien secoué entre punk abrasif et boucle électrique, décomplexée, tranchante. Elle déboule sur scène avec une énergie brute, révélée grâce à leur vidéo YouTube et leur collectif, les Tontons Tourneurs. Leur nom est déjà une claque douce amère, la puissance du punk, la lourdeur du stoner et la douceur du miel, Pussy Miel. Avec des riffs accrocheurs, une voix pleine de rage et des structures qui n'ont rien de linéaire, les Pussy Miel cassent les codes et les recollent avec leur propre sauce. Mélodique par moments, sauvage souvent, leur musique navigue à vue, toujours portée par une énergie débordante. Accro au film Les 4 saisons d'Ispigoule, alors ça j'ai découvert avec les Pussy Miel, elles manient l'autodérision comme leur pédale d'effet avec style. C'est drôle, c'est dense et ça s'écoute fort. À vivre en live, les yeux ouverts et les oreilles prêtes à se faire piquer. On écoute Porridge.

0: Les petites corrections qu'on a fait en loge, qu'on s'est dit, c'était off. Important de vous prévenir. C'est un duo féminin, donc en tout cas porté par deux merveilleuses femmes bien dynamiques et bien présentes sur scène, accompagnées. Alors par contre, je n'ai pas exactement le nombre de musiciens sur scène.
1: Ils sont quatre.
0: Donc voilà, porté par
1: quatre furies.
0: Voilà, c'est ça. Petite précision, du coup, ils ne sont pas que deux.
1: Charmante furie.
0: Voilà, et de très charmante furie. Alors, on enchaîne sur le deuxième artiste, ou en tout cas groupe programmé pour le festival Les Voissonneuses. Cette fois-ci, à 18h12, ne soyez pas en retard, messieurs dames.
2: Environ.
0: Surtout, ne soyez pas en retard.
2: 12 même, je dirais.
0: Alors, on enchaîne sur Elmer Footbeat, né à Nantes.
1: Oui. Calme-toi, Max, calme-toi. Né,
0: ils sont de Nantes.
2: J'ai fait.
0: Né en 86, il voit le jour un soir de fête de la musique lors du quart de finale de la Coupe du Monde. Petite anecdote. Ce groupe de quatre Nantais, Manu, Vincent, Twisto, Calou et plus tard Grand Lolo, apporte un rock humoristique Tout le monde connaît Grand Lolo.
1: Ah, moi, je connais plus Gros Lolo.
0: Mais... moi, là, j'ai Grand Lolo. Ah, c'est Gros Lolo ?
1: Non, c'est pour la blague.
0: Moi, j'ai Grand Lolo.
2: Ah bon ? Ah bon, il s'appelle Gros Lolo.
0: Oui. Enfin, ça m'étonnerait pas vu l'humour qu'ils ont. Hein.
2: Oui,
0: je me suis dit, j'aurais pu faire une faute de frappe. Hein. Alors, les gars, ils apportent un rock humoristique teinté de second degré. En 88, ils autoproduisent un premier maxi 45 tours sur lequel apparaissent les premières versions de Daniela et la croisière de chez... et la caissière, pardon, de
1: la
0: chez
1: croisière.
0: Leclerc.
2: La caissière s'amuse.
0: C'est la caissière s'amuse et la croisière de chez Leclerc. Qui, donc, ce titre, voilà, c'est deux titres bien connus qui se vendent près de 6000 exemplaires pendant leur concert. Leur 45 tours, on parlait tout à l'heure. Une habitude de qui perdure, ils inventent l'idée du merchandising à cette époque, idée indé avant l'heure, à travers leur propre label et management. Mais leur véritable envol survient en 90 avec l'album 30 cm vendu à plus de 650 000 exemplaires, porté par des tubes comme Daniela, le plastique c'est fantastique, ou Kourou Koukou. Alors c'est pas Stastache, c'est Roploplo. L'album cartonne, double disque d'or, victoire de la musique du groupe de l'année en 91 face à la Mano Negra ou Niagara, Olympia complet. Entre 91 et 93, Elmer enchaîne concerts plus de 150 par an. Deuxième album, Je vais encore dormir tout seul ce soir. Et troisième album, La vie n'est pas une opérette. Mais la fatigue les rattrape. Le groupe se met en pause en 93 après environ 500 concerts. Après 8 ans d'absence, ils reviennent sur scène en 2001. Mais c'est entre 2006 et 2007 qu'ils font un véritable comeback au Zénith de Nantes, au festival comme Bobital ou Poupée. Album 25 cm qui sort en 2010 et plusieurs autres parutions en 2013. 2016, 2019, donc ils reprennent un bon élan là. Malgré le décès de Twisto en 2017, le groupe poursuit l'aventure avec Grand Lolo, et je dis bien Grand Lolo et pas Gros Lolo. Et en 2019 sort Back in Beat, un disque hommage à leur style originel entre riff et humour. On écoute le titre Linda.
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Et on enchaîne sur le troisième groupe en programmation du Festival Les Voissonneuses à 19h49 exactement, The Amy Winehouse Band. C'est un tribute, mais pas que, c'est le groupe original d'Amy, celui qui l'a accompagné partout dans le monde, sur scène comme en studio. Mené par Dale Davis, qui est le bassiste et directeur musical de toujours de Amy Winehouse, qui est un ami proche de la chanteuse, le projet reprend vie depuis 2021 avec la voix puissante et émouvante de Brant Shande, découverte à Bristol. Sur scène, c'est une immersion fidèle et bouleversante dans l'univers d'Amy. Les grands titres comme Back to Black, Rehab, Valérie ou Love is a Losing Game prennent une nouvelle dimension servie par ceux qui les ont façonnés à ses côtés. Ce concert est un hommage vivant et vrai porté par celles et ceux qui ont connu Amy de l'intérieur, un moment de grâce entre nostalgie et célébration. Ce concert permet et promet de chanter, frissonner et redécouvrir une artiste éternelle.

0: Et changement d'ambiance avec The Inspector Clouseau pour les voix sonneuses à 21h44 exactement. Alors The Inspector Clouseau qui est un duo, et cette fois-ci un vrai duo, hein, je me trompe pas, oui. Hein.
1: C'est bon, c'est bien ça.
0: C'est bon, ça va. Ah c'est bon, j'ai ton aval, c'est bien. Ouh, ça va.
1: Non, j'avale pas.
0: C'est un duo guitare-batterie venu tout droit des terres sablonneuses des Landes, plus précisément de Mont-de-Marsan. Ils ne sont pas que deux sur scène, mais c'est un raz-de-marée. Non, pardon, ils ne sont que deux sur scène.
1: On vient de le dire.
0: Mais c'est un raz-de-marée du rock blues. Oui, bah, excusez-moi.
1: Il fait chaud, je suis fatigué.
0: Il fait chaud, je suis
1: fatigué. Arrête le Perrier.
0: Alors, un raz-de-marée de rock blues viscéral qui s'abat quand il branche les amplis. Start a Fire, leur dernier album, annonce la couleur, sa groove sec, sa crache la terre et ça sent le bois brûlé un petit peu par-ci par-là. Laurent et Mathieu, c'est une histoire de potes depuis le banc de la prépa. Une bromance forgée à coups de riffs et de bottes crottées ensemble. Ils ont fait plus de 1200 concerts dans 67 pays, du Fuji rock au Lollapalooza. En passant par la Corée, l'Afrique du Sud. Oui, merci. Merci. C'est bien d'avoir un assistant.
1: Besoin si tu veux avoir des conseils en anglais, demande parce que moi, je suis irréprochable.
0: Alors, Lollapalooza, pardon.
1: Lollapalooza.
0: Lollapalooza.
1: Deux os, ça se dit où?
0: Ah, merci.
1: Sorry.
0: Alors, ils sont passés par la Corée, l'Afrique du Sud, le Pérou, sans jamais lâcher leur credo, l'autonomie totale. Pas de major, pas de compromis, ils sont leur propre label, The Bass Player Records, leur propre management, leur propre boutique en ligne, DI dans les veines, blues dans le sang. Et ce n'est pas qu'un slogan, quand ils ne sont pas sur scène, ils sont à leur ferme. Et à la ferme, à Lucas, leur exploitation agro-écologique. Là-bas, ils plantent, récoltent, élèvent, résistent. Leur engagement est concret, produire localement, vivre simplement, cultiver la terre. Et le son, une autre idée de l'indépendance ancrée dans le vivant, dans le vrai. Sur scène, rien de trafiqué, tout est live, brut, frontal. Pas de bande, pas de clic, de la sueur, des tripes, du blues organique, comme on en fait plus aujourd'hui. Une explosion blues-rock qui fleure, bon, qui fleure bon, c'est ça tout à fait, le sud-ouest et l'amour du groove. On écoute Horizon.

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1: Et on termine cette deuxième soirée du festival Les Voissonneuses avec The Locos, prévu pour 23h19 exactement.
2: Ils se sont éclatés avec le timing.
1: Ah non, mais là, on est à la SNCF, c'est ce que je disais tout à l'heure. Hein, c'est la SNCF.
2: Ah, donc
1: ça va
2: il y aura du retard.
1: C'est ce que j'allais dire. Il y aura un peu de retard. Alors, The Locos, c'est un groupe espagnol de ska punk explosif né à Madrid, plus précisément à Vallecas, en 2005, à l'initiative de Pipi, ex-showman et second chanteur de Scapé. Dès le printemps 2006, ils sortent leur premier album Jola de Grillos, ou Jola de Grillos, porté par des hymnes comme La Última Vala et Propotencia Mundial. Et entame. Bah, autant s'amuser
2: après
1: avec. Mauvais accent. Et entame une tournée qui les conduit en Europe, France, Allemagne, Italie et en Amérique latine, au Chili, en Argentine. Leur deuxième opus, Energia Inagotable, sorti en 2008, continue de mixer ska rapide et punk brut avec des lignes de cuivre festives en 2012. Tiempo Difficile. Difficile, ça c'est de l'italien, non?
2: Ouais, c'est ça.
1: Aborde une tonalité un peu plus engagée, luttant contre le racisme, défendant les travailleurs et dénonce la mondialisation. Pipi alterne désormais entre The Locos et Scapé. Le groupe compte toujours une section de cuivre, trompette, saxophone, batterie et guitare, qui en font l'un des collectifs les plus festifs du ska punk espagnol. On écoute Prepotencia Mundial.
2: Avec un peu de sexo dedans, bien sûr.

Bonjour à tous. Nous sommes Lisa M et on fait l'ouverture du festival Les Voix Sonneuses. C'est une grande émotion pour nous, on est vraiment très contents d'être là. La prochaine chanson, c'est un rêve. C'est Dreamy.

Merci. On va vous présenter Not Here.

Et merci. Vous êtes bien, il fait chaud, hein. Allez, une petite chanson acoustique pour se calmer.

Merci. Nous nous appelons Lisa M. Et j'invite Morpheus à sortir de l'ombre pour le prochain morceau. Il s'agit de Tombe. Après qu'il ait bu un petit coup.

0: Merci, merci. Chaud. Bon, la prochaine est un peu connue, elle s'appelle Rose.
1: Connue dans le milieu.
0: De nous.

0: Faites du bruit pour Lisa Gabriel, s'il vous plaît. Du bruit, s'il vous plaît.
1: Thank you.

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1: Merci. On va faire notre dernier morceau de la soirée.
2: Si.
1: Avant, on tenait à vous remercier d'être là. Ça nous fait vraiment plaisir. Merci à vous, public.
0: Oui, merci d'être venu.
1: Vous êtes merveilleux. On remercie aussi les voix sonneuses qui nous ont permis de faire l'ouverture ce soir. On est vraiment très, très heureux. Merci aux voix sonneuses. Merci à toute l'équipe technique, aux bénévoles. Le festival est juste hallucinant. Merci encore. On peut les applaudir. On peut les applaudir. Oui, oui.
0: On va terminer avec dernier morceau, Treason Season. On voudrait remercier nos copains d'AFI Animals qui nous ont invités sur ce titre, qui ont produit le son, qui nous ont demandé de venir chanter dessus. Ce titre qu'ils ont écrit il y a plusieurs mois déjà et qui est malheureusement toujours... Oh, ça suffit le public là, on n'entend que vous là, c'est pas fini ce bordel. Non pardon, excusez-moi. On voulait remercier donc AFI Animals, ce titre ils l'ont écrit il y a plusieurs mois déjà et ils l'ont écrit contre le fascisme et l'obscurantisme. Je pense que ça nous parle un peu aujourd'hui. Ça s'appelle Treason Season. AFI Animals, Elissa M. Pour terminer ce beau set.
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0: C'est le moment là.
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0: Vas-y, il n'y a pas grand monde, rapprochez-vous. Je dois pogoter à un moment donné.
1: Vous êtes beau, qu'on vous voit.
0: Ouais, je suis petit.

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1: Merci beaucoup à vous.
2: Beaucoup. Passez une très belle soirée aux Voissonneuses.
3: Un morceau. Là, tout est normal, un morceau donc de Monsieur Jean Boyer, un morceau d'avant-guerre. Pour me rendre à mon bureau, j'avais acheté une auto, une jolie traction avant qui filait comme le vent. C'était en juillet 39, je me gonflais comme un bœuf dans ma fierté de bourgeois d'avoir une voiture à moi. Mais 20 septembre, et je pars pour la guerre, 8 mois plus tard.

Sylvie, on a soif. Parce que c'est un morceau, celui-là. Qui s'appelle Je bois. Je bois pour oublier mes années d'infortune et cette vie commune avec toi, mais si seul. Ce morceau serait la preuve qu'il vaut mieux savoir partir avant plutôt que d'en arriver là. Quant à nous, on lève nos verres à tous les cœurs en faillite.

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Bonjour à tous. Nous sommes Lisa M. Et on fait l'ouverture du festival Les Voix Sonneuses. C'est une grande émotion pour nous, on est vraiment très contents d'être là. La prochaine chanson, c'est un rêve. C'est Dreamy.

Merci. Vous êtes bien, il fait chaud, hein. Allez, une petite chanson acoustique pour se calmer.

Merci. Nous nous appelons Lisa M. Et j'invite Morpheus à sortir de l'ombre pour le prochain morceau. Il s'agit de Tombe. Après qu'il ait bu un petit coup.

0: Merci, merci. Chaud. Bon, la prochaine est un peu connue, elle s'appelle Rose.
1: Connue dans le milieu.
0: De nous.

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1: Merci. On va faire notre dernier morceau de la soirée.
2: Si.
1: Avant, on tenait à vous remercier d'être là. Ça nous fait vraiment plaisir. Merci à vous, public.
0: Oui, merci d'être venu.
1: Vous êtes merveilleux. On remercie aussi les voix sonneuses qui nous ont permis de faire l'ouverture ce soir. On est vraiment très, très heureux. Merci aux voix sonneuses. Merci à toute l'équipe technique, aux bénévoles. Le festival est juste hallucinant. Merci encore. On peut les applaudir. Oui.
0: On va terminer avec dernier morceau, Treason Season. On voudrait remercier nos copains d'AFI Animals qui nous ont invités sur ce titre, qui ont produit le son, qui nous ont demandé de venir chanter dessus. Ce titre qu'ils ont écrit il y a plusieurs mois déjà et qui est malheureusement toujours... Oh, ça suffit le public là, on n'entend que vous là, c'est pas fini ce bordel. Non pardon, excusez-moi. On voulait remercier donc AFI Animals, ce titre ils l'ont écrit il y a plusieurs mois déjà et ils l'ont écrit contre le fascisme et l'obscurantisme. Je pense que ça nous parle un peu aujourd'hui. Ça s'appelle Treason Season. AFI Animals, Elissa M, pour terminer ce beau set.
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0: C'est le moment là.
1: Si vous voulez pogoter, danser.
0: Vas-y, y a pas grand monde, rapprochez-vous. Je dois pogoter à un moment donné.
1: Vous êtes beau, qu'on vous voit.
0: Ouais, je suis petit.

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